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2: Bonjour à toutes et à tous, auditeurs, auditrices de Radio Aria. Nous nous retrouvons sur le 99.6, également sur internet radio-aria.fr en ce vendredi 10 juillet. Bonjour Léonie.
3: Bonjour Patrice, bonjour à tous et à toutes.
2: Bonjour Dom qui est là aussi aujourd'hui et bonjour Fabien à la technique.
4: Bonjour Patrice et bonjour Fabien.
5: Allez les bleus.
4: Bonjour à toutes et à tous.
2: Et allez les bleus, on y reviendra un peu plus tard dans l'émission. C'est Léonie qui va gérer l'interview de notre invité d'aujourd'hui, mais avant de lui passer la parole, bien entendu, après nous aurons la revue de presse avec Dom, quelques dates anniversaires du jour, et on arrivera au terme de cette matinale du vendredi 10 juillet, en précisant que c'est aujourd'hui la dernière matinale de la saison 2025-2026. La matinale va prendre quelques semaines de congé. On se retrouvera dans cette émission à la rentrée de septembre, exactement le lundi 31 août. Juste une petite précision pour nos auditeurs, auditrices qui nous écoutent sur la bande FM. Il est possible que hier, dans l'après-midi, il y ait eu quelques petits problèmes de diffusion radio. C'était logique puisque nous avons toujours un problème technique à régler. Je vais pas rentrer dans les détails techniques du problème. En tout cas, il y a une intervention qui a été faite sur la tour Turenne à Longwyau hier dans l'après-midi, et c'est ce qui explique qu'il y a eu peut-être hier après-midi quelques problèmes de diffusion en milieu d'après-midi entre 15h et 16h. Veuillez nous en excuser et nous travaillons à la solution, au règlement de ce problème technique pendant l'été, et en espérant que tout ça soit résolu dans les jours et les quelques semaines qui viennent, en tout cas avant la reprise de septembre prochain. Alors, voilà.
4: Avant que de passer la parole à Léonie, d'abord un grand bonjour à Robert et à Fabienne.
2: Mmh, bien sûr.
4: Et puis merci aussi à notre boulanger Rollerie qui nous a gâtés ce matin. Mmh. Voilà, de très très bonnes choses. Merci à vous.
2: D'accord. Eh bien voilà, effectivement, on pense à Robert qui a à nouveau quelques problèmes de santé. On y reviendra dans l'annonce des programmes de Radio Aria. On arrête de passer tous ces messages et nous passons maintenant la parole à Léonie et à son invité.
3: Voilà, donc l'invité du jour, Marie-Laure Dont, bonjour.
6: Bonjour madame.
7: Bonjour Léonie.
3: Alors, bonjour. Vous êtes là aujourd'hui pour nous parler de votre livre Clandestine. Mais avant de venir au livre, déjà peut-être vous présenter en quelques mots.
7: Eh bien, Marie-Laure, j'ai 42 ans, j'ai 3 enfants, 2 filles et 1 garçon. Je travaille dans la fonction publique en Belgique et à côté, j'écris des livres, donc jeune autrice. Sinon, j'aime beaucoup le sport, la musique. Je suis une littéraire, donc oui, beaucoup la littérature. Ancien modèle photo, donc c'est une sacrée reconversion.
3: Effectivement, et donc Clandestine, il faut préciser quand même que c'est un témoignage, ce n'est pas un roman, même si vous écrivez de jolies phrases, mais du coup, c'est un témoignage d'une partie de votre vie. Pouvez-vous un peu expliquer de quoi il s'agit?
7: Effectivement, c'est un témoignage par rapport à l'expérience que j'ai vécue lors de ma première grossesse, qui était une grossesse un peu particulière, non conventionnelle, parce que c'était un déni de grossesse, donc une grossesse ultra rapide, qui a été vécue quand même de façon assez exceptionnelle il y a 14 ans de cela déjà. Le phénomène n'était pas vraiment encore mis à jour, on n'en parlait pas beaucoup. Et à côté de ça, ben oui, les gens se sont fait de fausses idées quant à la version, à la forme de grossesse que ça peut être. Et c'est important pour moi de partager ce vécu.
3: D'ailleurs, pour nos auditeurs et auditrices qui ne savent pas peut-être ce que c'est un déni de grossesse, peut-être rappeler ce que c'est.
7: Eh bien, en fait, un déni de grossesse, comme le nom l'indique, une femme est enceinte, mais n'est pas au courant de son état de santé. Elle ne sait pas qu'elle est enceinte.
3: Voilà. Est-ce que ça ne se voit pas physiquement ?
7: Non.
3: On ne ressent pas non plus d'effets spécifiques ?
7: Non, c'est vraiment, d'où le titre clandestine, c'est vraiment un passage clandestin dans le ventre d'une maman. On ne ressent pas les effets d'une grossesse, à savoir que j'étais réglée pendant cette grossesse, du début à la fin. Donc, jamais je n'aurais eu un signal qui m'aurait dit, mais si, tu es enceinte. Non, pas du tout. Pas de nausée, c'est vraiment un phénomène fantôme, on peut l'appeler comme ça.
3: Et parfois même, il arrive qu'on fasse un test et qu'il ressorte négatif, dans certains cas.
7: Dans certains cas, oui, ça s'est vu, oui.
3: Et donc, pour votre cas, à quel âge, du coup, ce déni de grossesse est-il survenu ? À quel âge vous en êtes rendu compte ?
7: Quand je m'en suis rendu compte, j'étais âgée de 29 ans.
3: Et donc, c'était pas dans vos projets d'avoir un enfant, ou est-ce que c'était voulu, ou comment ça s'est passé ?
7: Non, c'était pas du tout dans les projets, et il ne faut pas voir ça de façon agressive ou je veux dire de rejet. C'est juste que j'étais une jeune femme qui venait de se mettre en couple, qui venait d'obtenir un nouveau job, et un bébé n'était pas encore prévu sur ce parcours de vie.
3: Vous étiez donc en couple à ce moment depuis combien de temps
7: Moins d'un an.
3: Oui, et voilà. Puis vous n'aviez pas du tout l'envie à ce moment-là d'avoir du coup un enfant.
7: Non, je n'avais pas encore la maturité pour devenir une maman.
3: Et, votre partenaire, lui, de son côté, est-ce qu'il avait le désir ou pas du tout non plus ?
7: Alors, il avait un désir de paternité, mais de là à dire avec moi, ben non, parce qu'on était un jeune couple, on ne se connaissait pas encore, en fait, donc. On n'avait pas de projet de bébé.
3: Et donc, vous l'avez appris, mais comment du coup on apprend qu'on est enceinte quand on n'en a pas la vision ni la volonté ?
7: Alors, un test de grossesse a été révélateur. Il était positif, plus, mais ça n'avait pas encore fait tilt dans mon esprit. L'idée n'avait pas fait son petit bonhomme de chemin, ce n'était pas concret. Donc, s'en est suivi un examen médical chez mon médecin généraliste, qui m'a vivement conseillé d'aller faire une échographie pour situer exactement où était cette grossesse. Donc, lui a bien confirmé l'état. Et c'est l'échographie en elle-même qui a été révélatrice. Et ça a été un choc.
3: Puisque vous étiez à combien de mois, du coup, à ce moment-là ?
7: Au septième mois de grossesse.
3: Au septième mois. Donc, il n'était pas possible, à ce moment-là, de se poser la question de l'avortement ou pas.
7: Non, on ne pouvait plus faire marche arrière. Non.
2: Alors, Patrice, une petite question intermédiaire. Oui. Vous parlez de ce test de grossesse. C'est venu de vous ? C'est vous qui avez senti que vous aviez besoin de faire ce test de grossesse parce que vous ressentiez quelque chose ? Ou on vous a conseillé de le faire parce que peut-être que autour de vous, certains pouvaient se poser la question que vous étiez peut-être enceinte ?
7: Eh bien, voilà. Autour de moi, les gens se posaient la question et en parlaient à mon compagnon. Il ne venait pas s'adresser à moi. Peut-être peur de m'offenser ou de blesser. Et mon compagnon m'en parlait. Ça faisait plusieurs semaines qu'il émettait l'idée que je suis enceinte. Et moi, je disais non, non, non. Et puis, pour être tranquille, je suis allée acheter un test de grossesse qui s'est révélé positif. D'accord. Donc là aussi, ça a été un premier choc.
3: Et de leur côté, qu'est-ce qui leur a mis la puce à l'oreille que vous n'aviez pas pu voir à ce moment-là ?
7: Disons qu'il y avait des femmes plus âgées dans ma famille qui avaient déjà expérimenté la grossesse et qui ont reconnu déceler un petit ventre de femme enceinte. Voilà.
3: Donc, il y avait malgré tout un petit indice, mais assez vraiment maigre.
7: Vraiment discret, voilà. Vraiment discret.
3: Et puis, même s'ils se doutaient de quelque chose, ils ne pensaient peut-être pas que c'était à 7 mois de grossesse à ce moment-là, du coup.
7: Non, pas du tout. Et puis, certaines personnes avaient peur de commettre un impair parce que parfois, des femmes tombent enceintes, font des fausses couches et l'apparence physique reste encore là. Donc, c'est toujours délicat de poser la question à une femme pour savoir si elle est enceinte ou non.
3: Voilà, donc vous apprenez donc avec l'échographie que vous êtes enceinte à ce moment-là. Quelles sont vos premières pensées ? Vous êtes choquée ? Quelles émotions vous traversent ?
7: J'ai pleuré.
3: Ah.
7: J'ai pleuré, j'ai eu peur, j'étais paniquée, je me suis sentie seule au monde. J'avais l'impression qu'un rideau se formait autour de moi et c'était incroyable parce que je voyais un bébé complet, on va appeler ça comme ça, à l'échographie. Et pour moi, un bébé complet avait déjà une apparence physique conséquente. Et je me disais, cette masse à l'intérieur de moi, mais j'arrivais pas encore à réaliser. C'était pas clair, malgré que l'échographie était bien là.
3: Et du côté de votre compagnon, sa réaction à lui
7: Il était heureux. Il était heureux. À l'échographie, il était même rassuré de voir que le bébé était en bonne santé, parce que comme on était déjà loin dans la grossesse, ben, il n'y avait pas de trisomie décelée ou d'autres problèmes ou malformations. Donc déjà, l'aspect physique était rassurant. Et puis, les tests complémentaires ont montré que c'était un bébé en bonne santé.
3: Et du côté des médecins, est-ce qu'ils ont été compréhensifs? Est-ce qu'ils vous ont bien expliqué? Comment ça s'est passé?
7: Non, pas du tout. Non, pas du tout. Je n'ai pas été entendue ou même valorisée par rapport à cet état. Il y a eu un gros sentiment de culpabilité ressenti où le corps médical dit qu'à l'heure actuelle, avec les moyens de contraception à disposition, ça ne devait pas être possible, c'était pas normal. On m'a dit que c'était de l'inconscience. Et je veux dire, on est déjà dans un état émotionnel très troublé. C'est troublant comme situation et on n'a pas besoin qu'on nous culpabilise, en fait.
3: Et vous étiez sous contraceptif à ce moment-là ou pas du tout?
7: Je prenais la pilule mon compagnon utilisait des préservatifs et j'étais réglée. Donc, on est à 100 lieues d'imaginer une grossesse.
3: Ouais. Et avant cette expérience, vous n'aviez pas du tout déjà entendu en plus parler de ce déni de déni de grossesse en général, en fait?
7: Non, pas du tout. Pas du tout. Pas du tout.
3: Et vous ne souhaitiez pas forcément avoir d'enfant à ce moment-là, donc peut-être qu'à ce moment-là, est-ce que une des premières choses qui vient à l'esprit, c'est est-ce que vous... La question de garder l'enfant ou pas, ou comment on aborde ce sujet-là dans ce moment qui est très court finalement?
7: Alors, en toute honnêteté, quand j'ai vu le test de grossesse positif, que j'étais pas du tout dans l'optique d'avoir un enfant, je voulais avorter. Et mon compagnon à l'époque m'a exprimé que lui était contre. Et puis, il s'est assagi et il a dit, après tout, c'est ton corps, il t'appartient, c'est ta décision. Et puis après, le médecin m'a confirmé qu'on était à plus que 12 semaines, qui est le délai légal pour avorter. J'ai pris conscience que je ne pourrais pas faire marche arrière et que j'avais une responsabilité à assumer.
3: Parce qu'une fois qu'on accouche, on peut avoir aussi une possibilité d'être de naître sous X au niveau de l'enfant. Et vous, votre décision finale, quelle a été?
7: Mais on a décidé de garder notre fille, voilà. Parce que nous avions le confort financier pour accueillir un enfant. Et étant moi-même une enfant adoptée, je ne voulais pas faire ça à un petit enfant.
3: Et donc, avec le recul, zéro regret, du coup, tout va bien aujourd'hui.
7: Oui,
2: voilà.
7: Oui
2: d'autant qu'il y a deux enfants qui ont suivi encore.
7: Il y en a d'autres qui ont suivi, oui, et là, on a une adolescente pleine de vie, bien dans sa tête, bien dans ses baskets.
3: Donc, c'est super. Et du côté de votre famille ou de la famille de votre compagnon de l'époque, bonne réaction aussi également?
7: Alors, c'était mitigé parce que, déjà, en tant que parent, quand on apprend que son premier enfant, son petit bébé va avoir un bébé, c'est un choc. dans des circonstances pareilles, il y a eu beaucoup d'incompréhension de personnes de ma famille, mais aussi de sa famille, parce que c'est un phénomène qu'on ne sait pas expliquer, que moi-même, je ne connaissais pas, que j'ai découvert, donc c'était particulier à l'expliquer aussi. Je devais vivre les émotions, vivre l'événement, le ressentir, et je ne pouvais pas partager ça. Mais il y a eu des réactions positives aussi sur l'accueil d'un petit bébé.
3: Et comment on fait, du coup, pour se préparer à l'arrivée d'un enfant en 2 mois top chrono? C'est compliqué.
7: C'est très, très compliqué parce que, déjà, il faut accepter l'idée que sa vie va changer pour toujours de façon irréversible, que c'est une responsabilité. Ça fait grandir très vite. C'est devoir préparer l'arrivée d'un petit bébé en 2 mois, que ce soit sur le plan émotionnel ou matériel. Il y a un petit stress quand même, parce qu'il y a des appréhensions, il y a des craintes. C'est une liste de naissance qui doit disparaître très très vite, mais au coût de la vie, ça fait peur aussi, parce que n'ayons pas peur de le dire, un bébé et un enfant, c'est un budget. En plus de notre propre budget. Donc beaucoup beaucoup de craintes. Où on n'est pas accompagné en plus.
3: Et crainte envolée une fois qu'il y a eu l'accouchement, ou alors est-ce que après le fait d'avoir eu un déni de grossesse juste avant continue émotionnellement à tourner dans la tête, ou est-ce que après les craintes se sont envolées ou pas du tout?
7: Alors au niveau craintes, je vais dire que on a eu de la chance d'avoir un petit bébé cool et zen, très calme. Donc déjà ça apaise pour démarrer dans la vie, parce qu'en plus c'était une première grossesse, donc c'était l'inconnu aussi. Mais oui, la crainte est toujours là, parce qu'on s'est dit, j'ai pris un moyen de contraception une fois, ça n'a pas fonctionné, est-ce que ça ne va pas se réitérer en fait? Donc on a choisi un mode de contraception plus fort, mais comme je dis, mon troisième enfant est aussi un bébé surprise. Alors oui, on remet en question le système médical et ce qui est à disposition, est-ce que c'est vraiment efficace? Il y a toujours ce fameux 1%.
3: Et finalement, par rapport à ça, vous n'avez pas forcément d'explication médicale de pourquoi la contraception n'a pas fonctionné avec vous?
7: Non, j'ai essayé de poser la question et j'ai été face à des murs. On n'a pas su me répondre. On m'a toujours dit, non, c'est vous qui n'avez pas fait attention. Voilà.
3: Super.
7: Oui. Toujours cette culpabilité.
3: Et même encore maintenant, ou de toute façon, vous êtes pas...
7: Alors, très souvent, maintenant, j'entends, parce que je me suis renseignée sur le sujet, et puis je m'intéresse, je fais partie d'un forum de mamans qui ont vécu aussi des dénis de grossesse, donc je veux dire, ça fait un peu de soutien, ça fait du bien, parce qu'elles ont vécu les mêmes émotions, peut-être pas toutes, mais une partie, où, encore maintenant, on culpabilise énormément les femmes qui se retrouvent dans cet état, alors que c'est quand même déjà une grossesse normale, c'est particulier, on a besoin de compréhension, de douceur. Et là, j'ai presque envie de dire encore plus, en fait.
3: Et donc, cette expérience, vous en avez écrit un livre, un témoignage, avec le titre « Clandestine ». Pourquoi ce titre?
7: Pourquoi ce titre? Parce que, il faut savoir que ma fille se prénomme Célestine. Et je ne voulais pas mettre son prénom sur la couverture, mais je voulais quand même quelque chose qui commence par la lettre C. Et comme c'est une grossesse... Un petit passage qui s'est fait de façon clandestine. Je trouvais que ça s'appropriait bien parce qu'on était quand même sur 7 mois de grossesse, une petite grossesse fantôme pendant 7 mois. Donc oui, c'était un petit passage clandestine.
3: Et du coup, vous avez ressenti le besoin d'écrire cette histoire. C'est parti d'où cette envie d'écrire?
7: Alors l'envie d'écrire est venue parce qu'une fois ma fille est arrivée en drame, en me disant qu'elle n'avait pas été voulue parce qu'une adulte lui avait dit « Mais toi, tu n'étais pas voulue, tu n'étais pas prévue au planning. » C'est très violent, je trouve, à l'oreille d'un enfant. C'est affreux de dire ça comme ça. Et je lui ai dit « Il faut que je t'explique l'histoire de ta naissance. » Mais c'est vrai que ça peut être intéressant de la partager pour que les gens dédramatisent, déjà. Parce que les gens voient ça comme un drame. Et au final, c'est une naissance, c'est quand même un bel événement. C'est une surprise, ok, mais c'est une belle surprise au final. Et puis pour que le corps médical puisse être sensibilisé aussi au ressenti des mamans qui vivent cette expérience, des futures mamans qui vivent cette expérience. Il y a aussi des mamans qui ont eu des enfants de grossesse programmée, on va dire, qui vivent aussi des dénis de grossesse par la suite et qui se sont retrouvées dans le même état que moi. C'est l'inconnu total. Donc oui, aussi pour soulever la question au niveau du corps médical.
3: Oui, parce que vous, à ce moment-là, vous ne saviez pas ce que c'était, puis vous vous sentiez très seule, vous n'aviez pas de personne pour témoigner.
7: Qui vivent aussi des dénis de grossesse par la suite et qui se retrouvaient dans le même état que moi, c'est l'inconnu total. Donc oui, aussi pour soulever la question au niveau du corps médical.
3: Oui, parce que vous, à ce moment-là, vous ne saviez pas ce que c'était, puis vous vous sentiez très seule, vous n'aviez pas de personne pour témoigner, et du coup, ce livre

0: vraiment très lourd à porter. Hein.
1: Et ce livre, quelque part, ça a été pour transmettre votre expérience, mais c'était aussi une forme de thérapie ou pas du tout? C'était vraiment
0: pas du tout thérapeutique. C'est vraiment un partage de vécu pour soutenir aussi les femmes qui le vivent, de dire bah, écoute, t'es pas seule, je suis passée par là et je sais ce que tu ressens.
1: Et d'ailleurs, donc sur la quatrième de couverture, il est écrit que, enfin, il y a un point d'honneur à ne pas refaire un livre dit scientifique, mais vraiment un témoignage.
0: Oui, pour ne pas perdre le lecteur dans des explications qui, au final, restent très scientifiques, très floues. On ne s'y reconnaît pas, on ne comprend pas. Là, je voulais vraiment un témoignage comme deux amis qui s'assoient autour d'une tasse de café et qui parlent de l'événement.
1: Avec vos propres mots.
0: Avec mes propres mots et mes propres émotions.
1: Est-ce que vous avez fait des recherches, savoir s'il y avait d'autres témoignages de personnes qui avaient écrit justement sur ce sujet avant, ou vous, ou pas du tout?
0: Alors, j'ai trouvé deux ouvrages, dont je ne remets plus le titre, mais qui sont intéressants, mais qui gardent quand même un côté chirurgical, et ça, c'est dommage. Après, c'est peut-être la façon d'introduire le sujet. Chaque auteur écrit selon son envie.
1: Et donc, votre livre, vous l'avez édité par vos propres moyens, parce que ce que vous nous disiez juste avant, c'est que les maisons d'édition n'ont pas reçu, comme vous le souhaitiez, le livre.
0: Oui, j'ai dû passer par l'auto-édition parce que, en maison d'édition, on me demandait de changer mes écrits. Il y avait des normes à respecter, il y avait une formulation différente, plutôt romantisée. Et je ne voulais pas faire un roman, je voulais vraiment faire un témoignage biographique. Donc, je suis partie sur une suite dialoguée.
1: Voilà. Et donc, peut-être expliquer votre parcours aussi, comment vous avez réussi à publier ce livre, par quels moyens êtes-vous passé?
0: Mais par la plateforme Amazon, hein, parce qu'on est quand même dans une génération 2.0 et beaucoup de gens achètent via Internet. Et les retours ont été très positifs, au point que, le livre, les gens ont commencé à en entendre parler.
1: Oui, d'ailleurs, vous avez eu des retours directs de lecteurs, de lectrices.
0: Oui, c'était marrant même de recevoir des messages avec des photos des gens qui me montraient « il est bien arrivé dans la boîte aux lettres », alors la photo du livre dans la boîte aux lettres ou sur la table de la cuisine. Enfin, c'était de voir le livre dans leur intimité chez eux, c'était vraiment plaisant.
1: Et donc, ça a été un succès, le livre, il a bien fonctionné. Vous êtes même invité en dédicace.
0: Oui, en présentation auteur-lecteur. Des conférences aussi sont prévues, des présentations dans des librairies indépendantes, dans des bibliothèques, des centres culturels. Et par chance aussi à l'école Enalux à Namur, dans la section des sages-femmes, justement pour parler du thème. Aussi auprès de la cohésion sociale, donc ce sont toutes les structures en soutien auprès des personnes, un peu plus faible de la société, mais c'est une information qui doit passer aussi par là, parce que le phénomène se produit aussi dans ces classes sociales.
1: Et donc, vous avez plusieurs dédicaces de prévues, peut-être en citer quelques-unes pour vous rencontrer, ou des rencontres en bibliothèque aussi, j'ai pu voir.
0: Oui, alors il y aura une rencontre à la librairie Mabalio à Namur en octobre, la bibliothèque communale d'Aubange en avril.
2: C'est pas très loin de chez nous en plus.
0: C'est pas très loin de chez vous, c'est vrai, je communiquerai sur l'événement, sur les réseaux sociaux. La librairie, la Rose Galerie, qui est un café littéraire à Namur. C'est prévu en mars de l'année prochaine dans le cadre d'un festival qui promeut justement l'indépendance des femmes par rapport à la journée du 8 mars. Voilà, donc il y a tout un programme et le livre en fait partie pour parler, échanger autour du sujet. Voilà.
1: Avant de demander où se procurer le livre, je reviens un peu sur les retours de lecture. Vous avez de la famille qui a pu lire ce livre. Est-ce qu'il y a eu des réactions suite à cela?
0: Oui, mon cousin s'est procuré le livre, à ma grande surprise. Il me l'a dit après, parce qu'il m'a dit « je veux faire fonctionner aussi le commerce ». Il me dit « ça serait trop facile de te connaître et d'avoir le livre sans le payer ». Et lui, il a été agréablement surpris parce qu'il dit « on ne connaît pas les gens, mais encore moins les membres de sa famille ». Et il dit « c'est quand même une partie intime de ta vie, je ne te connaissais pas comme ça ». Et à l'époque, si j'avais su comment tu avais vécu les événements, j'aurais été peut-être plus proche, plus présent, plus compréhensif. Voilà.
1: Oui, c'est vraiment un témoignage un peu sous forme, vous avez dit dialoguer, mais un peu sous forme journal de bord de ce qui,

0: de ce que j'ai vu.
1: Oui. Comme mes journaux intimes, voilà. Ça a vraiment été la retranscription de mon journal intime.
0: Donc c'est une lecture plutôt fluide, facile à lire quand même au niveau de la forme.
1: Les gens jusqu'à présent m'ont toujours dit qu'en 2 heures ils avaient lu le livre.
2: Voilà. Alors et Célestine, comment elle a vécu cette histoire?
1: Alors Célestine, elle est encore un peu actuellement sous le choc avec l'apparition du livre. C'est pas le fait d'être exposée. Elle trouve ça chouette, mais comme elle dit maintenant, les gens m'abordent par rapport à ça et c'est parfois un petit peu gênant pour une adolescente, hein, voilà. Mais sinon, elle est contente de savoir qu'elle est aimée, hein, et elle a eu de la chance d'être très bien accueillie dans la famille. Et puis j'ai eu moi de la chance d'avoir un super petit bébé calme et zen.
0: Et vous avez aussi écrit d'autres livres et vous avez d'autres projets en cours. Racontez-nous tout ça.
1: Alors au niveau de l'écriture, il y a un thriller qui est sorti, qui est disponible aussi sur Amazon, qui s'appelle Ou pour le pire, qui est vraiment un thriller psychologique fictif.
0: Donc rien à voir.
1: Rien à voir, mais qui fait l'objet d'une adaptation BD. Donc on a commencé il y a un mois à travailler sur le sujet pour faire l'adaptation en bande dessinée de ce roman. À côté de ça, vont paraître encore deux biographies, dont mon expérience auprès d'un pervers narcissique, qui est aussi un thème assez important. Un peu sous la même forme d'écriture que Clandestine, donc vraiment une suite dialoguée, une retranscription du journal intime, mais c'est encore différent, je ne vais pas spoiler, les gens le découvriront. Qu'est-ce qui doit sortir encore? Encore deux thrillers psychologiques également. Et je pense que c'est tout au niveau de l'écriture pour l'instant.
0: Et je vois sur la couverture que j'ai que c'est écrit French Edition. Donc c'est-à-dire que le livre il est traduit en plusieurs langues en plus de.
1: Oui, c'est la magie d'Amazon, c'est qu'il est publié partout dans le monde.
0: Et vous avez eu des lecteurs, lectrices d'autres pays?
1: Alors j'ai ma correspondante allemande qui va m'envoyer une photo très prochainement de la version allemande. Déjà rien que du titre et du livre et quelques extraits. Voilà, mais de ce qu'elle m'a envoyé déjà, c'est assez fidèle au niveau de la traduction.
0: Et aussi, votre projet donc, de BD, c'était bien de préciser que du coup, cette fois-ci, vous êtes, les éditeurs vous ont entendu.
1: Oui.
0: Et là, c'est dans une grande maison d'édition en plus.
1: Oui, la maison d'édition Delcourt, qui est une maison d'édition belge reconnue. Et oui, donc c'est ma petite entrée discrète.
0: Donc, potentiellement, plus tard, encore plus de lecteurs pour Clandestine qui se fera connaître.
1: Oui, pour Clandestine et puis les autres ouvrages. Voilà. Et puis aussi, pourquoi ne pas aller explorer un petit peu du côté de la bande dessinée, mais au niveau du scénario. Hein, je laisse les dessinateurs faire leur job. Mais voilà, ça élargit le panel littérature. En tout cas, pour moi, qui suis fan de tout ça, c'est top.
0: Et donc, pour se procurer le livre, où est-ce qu'on peut le retrouver?
1: Mais sur la plateforme Amazon, en tapant simplement mon nom, mon prénom, Marie-Laure Donte. Ou alors en tapant Clandestine, il apparaît maintenant dans les premières sélections.
0: Et vous n'avez pas pour projet de peut-être essayer de le diffuser dans les librairies, par exemple?
1: Alors, il sera déposé déjà à la librairie provinciale de Marche-en-Famenne, parce que j'étais reconnue comme autrice par le service du livre luxembourgeois. Les diverses librairies où je vais faire les présentations prennent des livres en dépôt aussi. Donc, oui. On installe Clandestine un petit peu partout.
0: Ah, c'est bien de dire aussi de pouvoir aller acheter directement en librairie. Ça soutient aussi les libraires.
1: Exactement, c'est du donnant-donnant.
0: Eh bien, merci pour toutes ces questions. Est-ce que vous avez d'autres questions à poser?
3: Oui, j'en ai une à Marie-Laure. Ça fait presque 15 ans maintenant que ce sujet vous a touché. Vous avez dit également que vous étiez sur des forums avec d'autres femmes, vous échangez, qui ont vécu le même... Enfin, le problème, c'est pas un problème.
1: La même expérience,
3: merci pour le mot. Et vous avez dit aussi que à l'époque, il y a presque 15 ans derrière, le milieu médical était pas très réceptif ou pas très solidaire de cette expérience. Il y avait une manière de l'aborder qui était peut-être un peu compliquée. 15 ans après, est-ce que, y compris dans les échanges que vous avez avec d'autres femmes, est-ce que vous pensez qu'il y a une évolution dans le milieu médical sur la manière d'aborder le déni de grossesse?
1: Pas du tout. Pas du tout, ça reste encore très très brutal et très très mal perçu quand on arrive à l'hôpital et qu'on annonce qu'on est enceinte et qu'on ne le savait pas. Il y a un jugement de la société sans aller vers l'humain, essayer de comprendre son ressenti. Il y a un manque d'empathie à ce niveau-là, oui.
3: Donc il y a un gros travail encore à faire.
1: Il y a encore un gros travail, d'où la présentation dans la section sage-femme qui, je pense, pourrait être utile.
3: D'accord.
0: Et l'écrit qui devient essentiel.
3: Oui.
1: Oui, parfois les gens perçoivent mieux les émotions par écrit qu'oralement.
3: C'est pas bon, là, c'était la question pour moi, ouais.
0: Donc, pour cette fin d'interview, vous avez choisi une chanson, I Hear Voices de Kasabian, si je prononce bien.
1: Oui.
0: Expliquez-moi pourquoi ce choix.
1: Eh bien, c'est marrant parce qu'en plus, on est dans un déni de grossesse et le titre de la chanson, si on traduit, c'est « J'entends des voix ».
0: Voilà.
1: On pourrait penser à Jeanne d'Arc. Et en fait, c'est une chanson qui m'a accompagnée sur mes 2 mois de grossesse, on va dire ça comme ça, qui m'apaisait. Et quand ma fille est née, je lui passais souvent aussi en boucle et ça avait tendance à l'apaiser, bien qu'elle n'était pas agitée. Mais c'est une chanson qui nous a poursuivis l'air de rien parce que pendant la grossesse, il se passe parfois des trucs au niveau des émotions et des sensations. Et la musique m'a toujours accompagnée dans la vie. Et celle-ci, je ne sais pas, elle était calme, elle était zen. Et
0: c'est votre musique.
1: C'est notre musique, voilà, c'est ça, c'est la nôtre.
0: Eh bien, merci d'avoir répondu
3: merci,
0: à nos questions.
2: Merci, à vous,
1: merci pour l'invitation.
0: Vous pouvez toujours retrouver du coup le livre sur Amazon et dans certaines librairies et on écoute I Hear Voices
3: de Kasabian.

0: Radio Aria 99.6, on continue cette matinale avec la revue de presse du jour et de hier également avec Dom.
1: Alors, il y avait un article hier dans le journal Le Républicain Lorrain qui me semble important.
2: Prends ça, voilà.
0: Alors voilà, ça Dom qui reprend le micro en main.
1: Les options de stationnement pour les nuits Glonwy. Donc à l'occasion des nuits Glonwy, plusieurs options de stationnement facilitent l'accès à la manifestation. Et c'est surtout pour les personnes à mobilité réduite qui pourront stationner dans l'enceinte de l'école Albert Ier, située sur la place Leclerc, sur présentation de leur carte CMI. Un espace réservé leur sera dédié au sein des festivités pour profiter du concert dans les meilleures conditions. Ça, c'est vraiment c'est bien. Mmh. Alors, dans celui d'aujourd'hui...
3: Mets le micro devant la bouche, Dom, s'il te plaît.
1: Voilà, oui. Je prenais juste le journal. Donc, il y a un article sur la rencontre des infirmières azalées du territoire. Marie-Luc Sabexi et Catherine Henry à Longuillon sont les deux infirmières du bassin de Longuillon adhérentes à l'association nationale Azalée pour Action de Santé Libérale en équipe, un dispositif qu'elles considèrent comme idéal pour exercer au mieux leur métier. Donc il y a une rencontre entre les deux dames et qui vous expliqueront ce que c'est que l'association Azalée.
3: Mmh. Dans le Républicain Lorrain, aujourd'hui.
1: Voilà, c'est ce que je l'ai dit.
4: De ce vendredi, surtout.
1: Alors, à Aucourt-Moulaine, 14 juillet, la municipalité relance les bancaires républicains. Tradition un peu tombée dans l'oubli au cours des siècles, le bancaire républicain revient en force. La municipalité de Aucourt-Moulaine a décidé d'en organiser un le mardi 14 juillet à 12h, sur la place Sylvain-Poly à Moulaine, pardon. Un moment que les organisateurs espèrent chaleureux et convivial.
3: Félix Spielmann était venu mardi dernier évoquer
1: ce banquier
3: républicain.
1: C'est lui qui explique un petit peu la fête des cérémonies.
0: Donc si vous voulez en savoir plus, il y a toujours le replay de disponible.
3: Oh, c'est vrai.
4: Ça communique sur Radio-Rien.
1: Alors à Mont-Saint-Martin, la ville maintient le feu d'artifice et l'esprit de fête lundi soir. La ville de Mont-Saint-Martin invite les habitants à célébrer la fête nationale le lundi 13 juillet. Dès 18h au parc municipal de Frédéric Brigitte, malgré un contexte budgétaire contraint, la municipalité a tenu à maintenir le traditionnel feu d'artifice, moment phare de cette soirée ouverte à tous. Donc à 23h, le ciel s'illuminera avec le très attendu feu d'artifice tiré depuis le parc municipal, un spectacle haut en couleur qui viendra clôturer cette soirée aux couleurs tricolores. Devenu au fil des années un rendez-vous incontournable de l'été à Mont-Saint-Martin, cette célébration rassemble chaque année de nombreuses familles et habitants du territoire. La municipalité espère une nouvelle fois voir le public répondre présent pour partager ensemble un moment chaleureux dans l'esprit de la fête nationale.
3: Avec une petite précision, Dom, en ce qui concerne le feu d'artifice, les feux d'artifice en Meurthe-et-Moselle, puisque hier, l'article a peut-être été rédigé avant, hier, le préfet de Meurthe-et-Moselle a pris un arrêté d'interdiction des feux d'artifice en Meurthe-et-Moselle réalisé à moins de 200 mètres des lisières de bois et forêts. Donc, voilà, l'article a peut-être été rédigé avant que le... Donc, il y a certains feux d'artifice dans notre secteur qui peuvent être annulés en fonction de cet arrêté. Mais effectivement, si l'article du Républicain Lorrain a été rédigé il y a 2-3 jours, cet arrêté préfectoral n'était pas encore sorti. Donc, il faut... Ça n'empêche pas les gens, bien entendu, d'aller participer aux festivités, mais il est possible que des feux d'artifice soient annulés dans notre secteur. Je peux déjà dire, par exemple, que celui de Saône est annulé puisqu'il est tiré, effectivement, à 200 mètres d'une lisière de bois. Il n'aura pas lieu. Les festivités auront lieu, mais pas le feu d'artifice.
4: Voilà. C'est un spécialiste du feu d'artifice qui parle.
1: Hein. Alors, Alexis, la distribution des bons scolaires 2026, sera aujourd'hui, le vendredi 10 juillet, à la mairie. Les bons scolaires seront distribués en mairie jusqu'au 15 novembre. Ces bons seront remis aux élèves et étudiants de la 6e jusqu'à 5 ans après l'obtention du baccalauréat. Présenter un justificatif de scolarité ou le dernier bulletin scolaire mentionnant le passage dans la classe supérieure. Donc, c'est à la mairie de Lexy. Et distribution des bons scolaires 2026, aujourd'hui même, toujours un, alors là c'est Mexi, accueil à la mairie, la municipalité a attribué un bon d'achat de 60 euros pour soutenir les familles à la rentrée et pour en bénéficier. L'enfant doit être inscrit dans un établissement secondaire de la 6e à la terminale et ne pas avoir atteint 18 ans avant la rentrée scolaire 2026. Se présenter à l'accueil de la mairie de Mexi. Voilà.
3: On a fait le tour ?
1: On a fait le tour.
3: Alors, attends, alors avant la météo, on reste dans la revue de presse, mais on va à la page sport. Hein, rapidement, bah, quand même, pour rappeler hier que...
4: Pogacar a pris le maillot jaune sur le Tour de France, et là, je t'ai eu...
3: Que Pogacar, a pris le maillot jaune, effectivement, sur le Tour de France, mais on va parler football, bien entendu.
4: Le Brésil était éliminé par la Norvège.
3: Hier soir, il y avait ce fameux France-Maroc, dont on attendait monts et merveilles, mais en finalité, et en tout cas, des difficultés pour l'équipe de France, qui s'est imposée 2-0 dans un match largement maîtrisé, et donc les Français se retrouvent en demi-finale, éventuellement
4: contre la Belgique
3: ou l'Espagne.
1: C'est ce soir.
3: Pour préciser donc pour les amateurs de football, ce soir 10 juillet à 21h, le second quart de finale Espagne-Belgique. On espère retrouver nos amis belges.
4: Le les Diables Rouges vont le faire. Les
3: ben
4: Diables
3: oui,
4: Rouges.
3: En demi-finale comme en la demi-finale de 2018 pour une certaine revanche.
4: Il n'y a pas de revanche.
3: Le samedi, oui c'est vrai, t'as raison, c'est pas le bon mot.
4: C'est que du sport.
3: Le samedi 11 juillet à 23h, ce sera Norvège-Angleterre, match intéressant. Et le dernier quart de finale, le dimanche 12 juillet à 3h du matin, donc dans la nuit de samedi à dimanche, ça sera Argentine-Suisse. Voilà. La France donc jouera sa demi-finale, puisqu'après on se retrouvera plus dans la matinale. Eh bien, jouera le jour de la fête nationale, mardi 14 juillet. À 21h contre la Belgique ou l'Espagne.
4: Contre la Belgique, je viens de te dire.
3: Voilà. Et effectivement, Fabien a raison. Pogacar a repris le maillot jaune.
4: J'ai toujours raison.
3: Sauf catastrophe, Pogacar devrait gagner ce Tour de France. Il est largement au-dessus du lot.
4: Il y a une autre chose que tu oublies en sport. La revanche à la pétanque de Zolfo contre Thielin, c'est quand ça?
3: Quand on trouvera un terrain de pétanque pour la faire.
4: Ah, c'était un terrain?
3: Allez, Dom. La météo.
4: Dominique.
1: Soleil brûlant. Très forte chaleur en journée. Et chaleur de plus en plus écrasants. Seront au programme jusqu'au moins 17 ou 18.
3: Monte le micro, Dom. On t'entend pas, en fait.
1: 17 ce matin. Il fera 32 cet après-midi. Demain, 17 le matin. 35 l'après-midi.
3: On aura un peu de canicule jusqu'au 14 juillet. Enfin, un peu d'effet caniculaire. Pas autant que les semaines passées, mais effectivement avec des nuits qui risquent de rester au-dessus de 20 degrés. Donc, de nouveau, faites attention, hydratez-vous. Les personnes âgées, pensez aux animaux. Enfin, là,
4: les animaux, c'est le bavis.
1: Quand tu dis personnes âgées.
3: mais c'est vrai.
4: C'était par rapport aux animaux.
3: Jusqu'au 14 juillet, à partir de demain, on a un effet canicule en Lorraine, et dans le transfrontalier, y compris au Luxembourg et en Belgique, chez
5: ça
3: nos voisins.
5: Donc, jusque 35 de ce que j'ai
4: dit. Il se couche quand même la nuit.
3: Oui, hein? Non, mais les températures ne baisseront pas la nuit. C'est-à-dire, elles resteront à 22, 23, donc c'est ça, l'effet caniculaire.
4: C'est là que les centres commerciaux devraient rester ouverts la nuit, quoi. On va tous dormir, ça, avec la clim.
3: Ouais, pourquoi pas. Voilà.
4: C'est tout ?
3: Voilà, c'est tout pour la revue de presse et la météo.
5: On passe à l'éphéméride.
3: Ouais, l'éphéméride du jour d'un 10 juillet. Alors déjà, on va souhaiter une bonne fête au Ulrich, c'est la Saint-Ulrich.
5: Ulrich,
3: pardon. Peu importe comment
4: on l'appelle.
1: On n'a pas souhaité la fête à Procule.
3: Ah, oui, c'est vrai. C'était Procule hier.
4: Comme par hasard, le micro est bien mis pour Procule.
3: C'est comme ça. On a deux dictons. Alors, le premier, je sais pas, j'essaie de comprendre. Au mois de juillet, ni veste, ni corset. Ça fait très longtemps qu'on n'a plus de corset, je crois.
4: Attends, écoute, Léonie. Écoute, Léonie. Vas-y, Léonie,
3: explique.
5: Alors, moi, j'explique que ça veut dire qu'on a trop chaud et qu'il faut se mettre
3: ça,
5: à poil.
3: Ça, d'accord, mais... pas de veste, d'accord, ni corset.
5: Les corsets, c'est très serré, ça donne chaud, quoi.
3: C'est vrai, mais ça dépend. Je crois qu'on en met plus depuis longtemps, des corsets.
5: Si, il y a encore... Oui, certains, on en met, ça revient à la mode pour les femmes.
3: Je te crois.
4: Ça se met où, ça ?
5: C'est très joli. On les serre plus autant, par contre.
4: Ça se met où ?
5: Bah, au-dessus, là.
4: Ok, non, mais je confondais avec la Minerve.
5: Non, au niveau de la taille.
3: Et il y a un deuxième dicton qui dit « pluie ». Donc la pluie du 10 juillet mouille cette fois du moissonneur le bonnet.
4: Ouais. Et j'ai un autre dicton. Hein.
3: Ça, vous avez 4 heures.
5: Là, je peux pas expliquer. En plus, il n'y a même pas de pluie.
3: C'est un sujet philosophique, ça. Vos bacs de philo, ça serait pas mal. Voilà. Allez, quelques dates anniversaires d'un 10 juillet. On commence par les décès. Une fois n'est pas coutume. 2013, c'est le décès d'André Verschuren, cordonniste français. Et son plus grand tube, c'est celui-ci, Les fiancés d'Auvergne en 1961, et on pense de nouveau à notre ami Robert le Diable.

Voilà, l'accordéon pour faire plaisir à Robert. En 2015, c'est également le décès de Omar Sharif au Caire, acteur égyptien d'origine libanaise, fils d'un marchand de bois précieux. Il compte beaucoup de films, 60 films, 60 longs métrages, dont le fameux Laurence d'Arabie en 1962 et le Docteur Jivago en 1965. Quelques naissances d'un 10 juillet. En 1871, ça remonte, la naissance de Marcel Proust, écrivain français, prix Goncourt en 1919 pour « À l'ombre des jeunes filles en fleurs ». En 1895, la naissance de Karl Hoff à Munich. C'est pour ça que, oui, alors Ulrich, on doit dire Ulrich. Compositeur allemand, son œuvre la plus connue, c'est celle-ci.

0: Voilà, c'est Carmina Burana, Burana. De Karl Hoff, 1914, la naissance de Joe Suchter à Toronto, dans l'Ontario, Canada, dessinateur de comics d'origine canadienne. Il est essentiellement connu pour avoir été avec Jerry Siegel, le co-créateur, du personnage de Superman. 1922, la naissance de Jack LaMotta, New York.
1: Excuse-moi, Superman, c'est pas un comic, Superman, c'est un dark comics. T'as pas confondu avec Spider-Man plutôt?
0: Non, Superman.
1: D'accord, bah écoute.
0: Superman.
1: Bah d'accord, ok.
0: Il peut y avoir des erreurs dans l'éphéméride, hein.
1: Bien sûr, je suis.
0: 1922, la naissance de Jack LaMotta, New York, boxeur américain, qui a été champion du monde des poids moyens entre 1949 et 1951, boxeur très connu. On reste et on pense encore à notre ami Robert Le Diable en 1927. C'est la naissance de Marcel Azola à Paris. Grand accordéoniste français, on écoute mon manège à moi.

0: Ah voilà, donc c'était Marcel Azzola. 1941, le 10 juillet, c'est la naissance d'Alain Krivine, homme politique français d'extrême gauche qui a été à la Ligue communiste révolutionnaire et ensuite au NPA, au nouveau parti anticapitaliste. Alain Krivine, c'était un homme de mai 68, ça, Alain Krivine. D'homme hoche de la tête, dit oui, donc je pense
1: qu'il a pris un pavé, je crois, non.
0: 1945, c'est la naissance de Jean-Marie Poiret, réalisateur, scénariste et producteur français. Alors, il a réalisé des films très connus. Le Père Noël est une ordure en 1982.
1: Félix,
0: Papy fait de la résistance en 1983. Et il est également le réalisateur, entre autres, des Visiteurs, le troisième volet, Les Visiteurs 3, en 2016.
1: Dom Thérèse.
0: En 1980, la naissance de Jessica Simpson, comédienne et chanteuse américaine. Et puis, elle a fait une chanson, Jessica Simpson, qui s'appelle Irrésistible. Irrésistible, qu'on écoute.

0: Voilà, Jessica Simpson pour ceux qui connaissent.
1: C'est génial, c'est une belle chanson.
0: 1948, la naissance de Kiki Caron, de Christine Caron, nageuse française, détentrice du record du monde du 100 mètres d'eau en 1964 et vice-championne olympique du 100 mètres d'eau également en 1964. 1964, les Jeux Olympiques 64.
1: Ah, Grenoble, Atlanta,
0: Mexique. Non, pas du tout. Pas
1: Tokyo.
0: Du tout. Peut-être.
1: Je te le dirai après si tu balances
0: peut-être
1: une chanson.
0: Peut-être, 1964. 1976, bah tiens, on revient dans le foot, la naissance de Ludovic Julie à Lyon. Footballeur français qui a joué en équipe de France de 2000 à 2005. Il aurait pu faire la Coupe du Monde 2006. Je pense qu'il aurait été dans les... À l'époque, c'était 22 ou 23. Mais il avait été blessé lors de la finale de la Ligue des Champions quelque temps avant la Coupe du Monde 2006. Et il n'avait pas pu être sélectionné pour cette Coupe du Monde. Il est actuellement notamment sur... commentateur sur la chaîne M6 pour la Coupe du Monde de football en ce moment. Et en 1992...
1: Attends, je confirme, c'était Tokyo en 64.
0: Tokyo 64, très bien. Les Jeux Olympiques. 1992, la naissance de Clara Luciani à Martigues, dans les Bouches-du-Rhône, auteure, compositrice, interprète et musicienne française. On écoute La Grenade.

0: Clara Luciani, donc, qui est née un 10 juillet 1992. Et quelques événements d'un 10 juillet 1900, l'inauguration du métro parisien de la ligne 1. 1964, la mini-jupe de la britannique Marie Kant révolutionne la mode.
1: Quelle invention, c'est magnifique. Franchement, oui. C'est magnifique.
0: 1975, c'est la création du loto en France.
1: Pour ceux qui gagnent, c'est magnifique.
0: Aussi. Ouais. 1976, c'est la catastrophe industrielle à Seveso, dans le nord de l'Italie, avec l'explosion d'un réacteur chimique produisant des herbicides qui provoquent un rejet de dioxine dans l'atmosphère. Et c'est depuis cet événement qu'on parle de mesures Seveso par rapport aux sites qui sont classés Seveso, Seveso 1, Seveso 2.
1: C'est en quelle année, tu as dit ?
0: 1976.
1: Et pourtant, il y a Tchernobyl après, hein ?
0: Oui, bien entendu, mais là, on parle de...
1: Oui,
0: de,
1: mais Denis Téfort l'aurait été...
0: Tchernobyl, c'est autre chose, c'est le nucléaire.
1: Oui. Bon.
0: Là, on parle de chimie.
1: Oh, excusez-moi, monsieur.
0: 1985, la création du Festival des Francofolies à La Rochelle. Alors, en 1995, moins joyeux que les Francofolies, c'est la chute de l'enclave de Srebrenica en Bosnie.
1: Quelle honte.
0: Les hommes sont exécutés et jetés dans des fosses communes, et les femmes et les enfants sont expulsés de l'enclave.
1: Et l'Europe, là, fait quoi ? C'est mon avis, je le donne. C'est
0: pas grand-chose. Les casques bleus ont été...
1: lamentables.
0: Enfin, parce qu'on leur donne des ordres, bien entendu, oui, c'est pas les soldats eux-mêmes. Et puis, le 10 juillet 2016, nous sommes au Stade de France. J'y étais.
1: Ah, mince.
0: C'est la finale de l'Euro 2016 du championnat d'Europe. Et en prolongation, le Portugal bat la France 1-0 avec un but d'Eder qui était rentré quelques minutes avant, juste avant le début des prolongations. Mais je me rappelle surtout, pour l'avoir vu vraiment dans mon axe,
1: le poteau.
0: À la 90+2, à la 92e minute, le poteau d'André Pierre Gignac, avec le ballon qui revient vers Griezmann et qu'il passe à 1 mètre de lui.
1: Je sais.
0: Il n'a pas pu tendre sa jambe et son pied pour marquer ce but qui aurait donné le titre de champion d'Europe à la France.
1: Je le vois encore rentrer.
0: C'est toujours triste d'assister à des finales et quand on vient supporter son équipe, surtout qu'on est en finale et que là, finale est perdue.
1: Bah, il faut toujours gagner. C'est ça, le sport.
0: Alors, quand même, pour se rappeler rapidement de cet Euro 2016, eh ben, on va se rappeler de la chanson de l'Euro de l'époque, faite par David Guetta avec Zara Larsson. 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

0: Voilà, c'était la chanson thème de l'Euro 2016 en France. Eh bien, nous approchons de la fin de cette matinale, ouais. Pour vous donner les programmes de ce vendredi, en rappelant donc que c'est la dernière matinale de la saison 2025-2026. Nous nous retrouverons à l'antenne dans la matinale le lundi 31 août, et également dans Aria Sport Transfrontalier.
1: Ah, c'est ça, ouais.
0: En tout cas, vous retrouverez la rediffusion en intégralité de cette matinale à 12h et la rediffusion de notre invité du jour à 18h.
1: Et sur Internet aussi, hein, Pat.
2: Oui, sur Internet. La page Facebook aussi.
0: Oui, il y aura là, bien sûr la diffusion de l'interview sur la page Facebook d'ici quelques minutes, quelques heures. À 14h, c'est la rediffusion de Compartiment Chanson. À 19h, la rediffusion du Voyage Radiophonique. À 20h, Chansomania. Et à 21h, une heure avant la nuit. On précise que... bien entendu, il va y avoir une série d'émissions qui vont s'arrêter pendant l'été, à partir de la semaine prochaine, à partir de lundi. Vous aurez du fil musical que nous allons tenter d'améliorer et de rénover avec Fabien. Toutefois, pendant l'été, Vincent poursuivra ses émissions du samedi après-midi avec 100% chansons françaises enchaînées avec souvenirs entre 14 et 17 heures. Donc il restera en direct pour ses émissions le samedi. Et il était prévu que Robert reste aussi en direct pendant l'été pour ses émissions. Mais en tout état de cause, nous avons en prière effectivement qu'il avait dû être hospitalisé de nouveau. Donc nous allons mettre des rediffusions dans un premier temps et nous verrons comment les choses évoluent avec Robert pour ces émissions du dimanche matin entre 9h et 12h. Voilà, on souhaite à tout le monde de bonnes vacances.
2: Peut-être préciser avant que oui. Du coup, nous restons quand même actifs sur la page Facebook.
0: Bien il y aura des annonces, regarder,
2: voilà, des nouveautés, donc restez connectés. Hein.
0: Oui, sur la page Facebook de Radio Aria, on ne s'arrête pas.
2: Qui s'appelle Radio Aria Longwy.
0: Radio voilà. Aria Longwy avec Aria en majuscule.
1: Vous êtes sûr que vous partez en vacances, là, parce que...
2: nous, on n'est pas en vacances.
0: Sinon, on peut annoncer rapidement en termes d'agenda. Continue. Demain, Air Serange, il y a ABBA. Pour ceux qui aiment ABBA, vous pourrez retrouver le tribute ABBA.
3: Et
0: il y a... Les Nuits de l'Ennui se décentralisent à Air Serange. Il y a aussi DBK, DJ Boulevard, Crémer, demain, Air Serange. Et bien entendu, le 13 et le 14 juillet, comme l'a évoqué Dom tout à l'heure, beaucoup d'animation avec une question posée, effectivement, sur certains feux d'artifice qui sont interdits à moins de 200 mètres des lisières de bois et de forêt par le préfet de Meurthe-et-Moselle. Voilà, bon été tout le monde, et puis
2: bonnes vacances.
0: Et puis on va écouter puisque c'est la fête nationale qui approche.
1: Ah bah elle est presque fini la chanson, depuis le temps que j'ai lancé.
0: C'est pas grave, laisse comme ça. C'est presque les dernières paroles qui sont les plus belles d'ailleurs. Les feux d'artifice de Calogero pour se mettre en vers le 14 juillet et le 13 juillet, la fête nationale.
1: T'aimes bien Calogero ?
0: Oui, bien sûr.
1: C'est qui ?
2: Et bonne journée
0: c'est
2: à
0: un
2: tous.
0: Bon chanteur français. Bonne journée sur les ondes de Radio Aria.
1: Juste une petite question piège. Tu préfères Genesis ou Calogero ?
0: C'est pas du tout la même chose.
1: C'est oui ou c'est non ? Il n'y a pas d'A' ni B'. Ah oui, B non.
0: Ni l'un ni l'autre.
1: Bonnes vacances sur Radio Aria.

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2: Bonjour à toutes et à tous, auditeurs, auditrices de Radio Aria. Nous nous retrouvons sur le 99.6, également sur internet radio-aria.fr en ce vendredi 10 juillet. Bonjour Léonie.
3: Bonjour Patrice, bonjour à tous et à toutes.
2: Bonjour Dom qui est là aussi aujourd'hui et bonjour Fabien à la technique.
4: Bonjour Patrice et bonjour Fabien.
5: Allez les Bleus.
4: Bonjour à toutes et à tous.
2: Et allez les Bleus, on y reviendra un peu plus tard dans l'émission. C'est Léonie qui va gérer l'interview de notre invité d'aujourd'hui, mais avant de lui passer la parole, bien entendu, après nous aurons la revue de presse avec Dom, quelques dates anniversaires du jour, et on arrivera au terme de cette matinale du vendredi 10 juillet, en précisant que c'est aujourd'hui la dernière matinale de la saison 2025-2026. La matinale va prendre quelques semaines de congé. On se retrouvera dans cette émission à la rentrée de septembre, exactement le lundi 31 août. Juste une petite précision pour nos auditeurs, auditrices qui nous écoutent sur la bande FM. Il est possible que hier, dans l'après-midi, il y ait eu quelques petits problèmes de diffusion radio. C'était logique puisque nous avons toujours un problème technique à régler. Je vais pas rentrer dans les détails techniques du problème. En tout cas, il y a une intervention qui a été faite sur la tour Turenne à Longwyau hier dans l'après-midi. Et c'est ce qui explique qu'il y a eu peut-être hier après-midi quelques problèmes de diffusion en milieu d'après-midi entre 15h et 16h. Veuillez nous en excuser et nous travaillons à la solution, au règlement de ce problème technique pendant l'été, et en espérant que tout ça soit résolu dans les jours et les quelques semaines qui viennent, en tout cas avant la reprise de septembre prochain. Alors, voilà.
4: Avant que de passer la parole à Léonie, d'abord un grand bonjour à Robert et à Fabienne.
2: Mmh, bien sûr.
4: Et puis merci aussi à notre boulanger Rollerie qui nous a gâtés ce matin. Mmh. Voilà, de très très bonnes choses. Merci à vous.
2: D'accord. Eh bien voilà, effectivement, on pense à Robert qui a à nouveau quelques problèmes de santé. On y reviendra dans l'annonce des programmes de Radio Aria. On arrête de passer tous ces messages et nous passons maintenant la parole à Léonie et à son invité.
3: Voilà, donc l'invité du jour, Marie-Laure Donte, bonjour.
6: Bonjour madame.
7: Bonjour Léonie.
3: Alors, vous êtes là aujourd'hui pour nous parler de votre livre Clandestine. Mais avant de venir au livre, déjà peut-être vous présenter en quelques mots.
7: Eh bien, Marie-Laure, j'ai 42 ans, j'ai 3 enfants, 2 filles et 1 garçon. Je travaille dans la fonction publique en Belgique et à côté, j'écris des livres, donc une jeune autrice. Sinon, j'aime beaucoup le sport, la musique. Je suis une littéraire, donc oui, beaucoup la littérature. Ancien modèle photo, donc c'est une sacrée reconversion.
3: Effectivement, et donc Clandestine, il faut préciser quand même que c'est un témoignage, ce n'est pas un roman, même si vous écrivez de jolies phrases, mais du coup, c'est un témoignage d'une partie de votre vie. Pouvez-vous un peu expliquer de quoi il s'agit?
7: Effectivement, c'est un témoignage par rapport à l'expérience que j'ai vécue lors de ma première grossesse, qui était une grossesse un peu particulière, non conventionnelle, parce que c'était un déni de grossesse, donc une grossesse ultra rapide, qui a été vécue quand même de façon assez exceptionnelle il y a 14 ans de cela déjà. Le phénomène n'était pas vraiment encore mis à jour, on n'en parlait pas beaucoup. Et à côté de ça, ben oui, les gens se sont fait de fausses idées quant à la version, à la forme de grossesse que ça peut être. Et c'est important pour moi de partager ce vécu.
3: D'ailleurs, pour nos auditeurs et auditrices qui ne savent pas peut-être ce que c'est un déni de grossesse, peut-être rappeler ce que c'est.
7: Eh bien, en fait, un déni de grossesse, comme le nom l'indique, une femme est enceinte, mais n'est pas au courant de son état de santé. Elle ne sait pas qu'elle est enceinte.
3: Voilà. Est-ce que ça ne se voit pas physiquement ?
7: Non.
3: On ne ressent pas non plus d'effets spécifiques ?
7: Non, c'est vraiment, d'où le titre clandestine, c'est vraiment un passage clandestin dans le ventre d'une maman. On ne ressent pas les effets d'une grossesse, à savoir que j'étais réglée pendant cette grossesse, du début à la fin. Donc, jamais je n'aurais eu un signal qui m'aurait dit, ben si, tu es enceinte. Non, pas du tout. Pas de nausée, c'est vraiment un phénomène fantôme, on peut l'appeler comme ça.
3: Et parfois même, il arrive qu'on fasse un test et qu'il ressorte négatif, dans certains cas.
7: Dans certains cas, oui, ça s'est vu, oui.
3: Et donc, pour votre cas, à quel âge, du coup, ce déni de grossesse est-il survenu ? À quel âge vous en êtes rendu compte ?
7: Quand je m'en suis rendu compte, j'étais âgée de 29 ans.
3: Et donc, c'était pas dans vos projets d'avoir un enfant, ou est-ce que c'était voulu, ou comment ça s'est passé ?
7: Non, c'était pas du tout dans les projets, et il ne faut pas voir ça de façon agressive ou je veux dire de rejet. C'est juste que j'étais une jeune femme qui venait de se mettre en couple, qui venait d'obtenir un nouveau job, et un bébé n'était pas encore prévu sur ce parcours de vie.
3: Vous étiez donc en couple à ce moment depuis combien de temps
7: Moins d'un an.
3: Oui, et
7: voilà.
3: Puis vous n'aviez pas du tout l'envie à ce moment-là d'avoir du coup un enfant.
7: Non, je n'avais pas encore la maturité pour devenir une maman.
3: Et, et votre partenaire, lui, de son côté, est-ce qu'il avait le désir ou pas du tout non plus ?
7: Alors, il avait un désir de paternité, mais de là à dire avec moi, non, parce qu'on était un jeune couple, on ne se connaissait pas encore, en fait, donc. On n'avait pas de projet de bébé.
3: Et donc, vous l'avez appris, mais comment du coup on apprend qu'on est enceinte quand on n'en a pas la vision ni la volonté ?
7: Alors, un test de grossesse a été révélateur. Il était positif, plus, mais ça n'avait pas encore fait tilt dans mon esprit. L'idée n'avait pas fait son petit bonhomme de chemin, ce n'était pas concret. Donc, s'en est suivi un examen médical chez mon médecin généraliste, qui m'a vivement conseillé d'aller faire une échographie pour situer exactement où était cette grossesse. Donc, lui a bien confirmé l'état. Et c'est l'échographie en elle-même qui a été révélatrice. Et ça a été un choc.
3: Puisque vous étiez à combien de mois, du coup, à ce moment-là ?
7: Au septième mois de grossesse.
3: Au septième mois. Donc, il n'était pas possible, à ce moment-là, de se poser la question de l'avortement ou pas.
7: Non, on ne pouvait plus faire marche arrière. Non.
2: Juste une petite question intermédiaire.
7: Oui.
2: Vous parlez de ce test de grossesse. C'est venu de vous ? C'est vous qui avez senti que vous aviez besoin de faire ce test de grossesse parce que vous ressentiez quelque chose ? Ou on vous a conseillé de le faire parce que peut-être que autour de vous, certains pouvaient se poser la question que vous étiez peut-être enceinte ?
7: Eh bien, voilà. Autour de moi, les gens se posaient la question et en parlaient à mon compagnon. Il ne venait pas s'adresser à moi. Peut-être peur de m'offenser ou de blesser. Et mon compagnon en parlait. Ça faisait plusieurs semaines qu'il émettait l'idée que je sois enceinte. Et moi, je disais non, non, non. Et puis, pour être tranquille, je suis allée acheter un test de grossesse qui s'est révélé positif.
2: D'accord.
7: Donc là aussi, ça a été un premier choc.
3: Et de leur côté, qu'est-ce qui leur a mis la puce à l'oreille que vous n'aviez pas pu voir à ce moment-là ?
7: Disons qu'il y avait des femmes plus âgées dans ma famille qui avaient déjà expérimenté la grossesse et qui ont reconnu déceler un petit ventre de femme enceinte. Voilà.
3: Donc il y avait malgré tout un petit indice, mais
7: et vraiment discret. Voilà,
3: voilà,
7: vraiment, vraiment discret.
3: Et puis même s'ils se doutaient de quelque chose, ils ne pensaient peut-être pas que c'était à 7 mois de grossesse à ce moment-là, du coup.
7: Non, pas du tout. Et puis certaines personnes avaient peur de commettre un impair parce que parfois des femmes tombent enceintes, font des fausses couches et l'apparence physique reste encore là. Donc c'est toujours délicat de poser la question à une femme pour savoir si elle est enceinte ou non.
3: Voilà, donc vous apprenez avec l'échographie que vous êtes enceinte à ce moment-là. Quelles sont vos premières pensées ? Vous êtes choquée ? Quelles émotions vous traversent ?
7: J'ai pleuré.
3: Ah.
7: J'ai pleuré, j'ai eu peur, j'étais paniquée, je me suis sentie seule au monde. J'avais l'impression qu'un rideau se formait autour de moi Et c'était incroyable parce que je voyais un bébé complet, on va appeler ça comme ça, l'échographie. Et pour moi, un bébé complet avait déjà une apparence physique conséquente. Et je me disais, cette masse à l'intérieur de moi, mais je n'arrivais pas encore à réaliser. C'était pas clair, malgré que l'échographie était bien là.
3: Et du côté de votre compagnon, sa réaction à lui
7: Il était heureux. Il était heureux. À l'échographie, il était même rassuré de voir que le bébé était en bonne santé, parce que comme on était déjà loin dans la grossesse, ben, il n'y avait pas de trisomie décelée ou d'autres problèmes ou malformations. Donc déjà, l'aspect physique était rassurant. Et puis, les tests complémentaires ont montré que c'était un bébé en bonne santé.
3: Et du côté des médecins, est-ce qu'ils ont été compréhensifs? Est-ce qu'ils vous ont bien expliqué? Comment ça s'est passé?
7: Non, pas du tout. Non, pas du tout. J'ai pas été entendue ou même valorisée par rapport à cet état. Il y a eu un gros sentiment de culpabilité ressenti où le corps médical dit qu'à l'heure actuelle, avec les moyens de contraception à disposition, ça ne devait pas être possible, c'était pas normal. On m'a dit que c'était de l'inconscience. Et je veux dire, on est déjà dans un état émotionnel très troublé. Oui. C'est troublant comme situation et on n'a pas besoin qu'on nous culpabilise, oui, en fait.
3: Et vous étiez sous contraceptif à ce moment-là ou pas du tout?
7: Je prenais la pilule, oui, et mon compagnon utilisait des préservatifs et j'étais réglée. Donc, on était à 100 lieues d'imaginer une grossesse.
3: Oui. Et avant cette expérience, vous n'aviez pas du tout déjà entendu en plus parler de ce déni de déni de grossesse en général, en fait?
7: Non, pas du tout. Pas du tout. Pas du tout.
3: Et vous ne souhaitiez pas forcément avoir d'enfant à ce moment-là, donc peut-être qu'à ce moment-là, est-ce que une des premières choses qui vient à l'esprit, c'est est-ce que vous... La question de garder l'enfant ou pas, ou comment on aborde ce sujet-là dans ce moment qui est très court finalement?
7: Alors, en toute honnêteté, quand j'ai vu le test de grossesse positif, que j'étais pas du tout dans l'optique d'avoir un enfant, je voulais avorter. Et mon compagnon à l'époque m'a exprimé que lui était contre. Et puis, il s'est assagi et il a dit, après tout, c'est ton corps, il t'appartient, c'est ta décision. Et puis après, ben, le médecin m'a confirmé qu'on était à plus que 12 semaines, qui est le délai légal pour avorter. Ben là, oui, j'ai pris conscience que je ne pourrais pas faire marche arrière et que j'avais une responsabilité à assumer.
3: Parce qu'une fois qu'on accouche, on peut avoir aussi une possibilité d'être de naître sous X au niveau de l'enfant. Et vous, votre décision finale, quelle a été?
7: Mais on a décidé de garder notre fille, voilà. Parce que nous avions le confort financier pour accueillir un enfant. Et étant moi-même une enfant adoptée, je ne voulais pas faire ça à un petit enfant.
3: Et donc, avec le recul, zéro regret, du coup, tout va bien aujourd'hui.
7: Oui,
5: voilà.
7: Oui.
5: C'est bien deux enfants qui ont suivi encore.
7: Il y en a d'autres qui ont suivi. Oui. Et là, on a une adolescente pleine de vie, bien dans sa tête, bien dans ses baskets.
3: Donc, c'est super. Et du côté, du coup, de votre famille ou de la famille de votre compagnon de l'époque, bonne réaction aussi également?
7: Alors, c'était mitigé parce que, déjà, en tant que parent, quand on apprend que son premier enfant, son petit bébé va avoir un bébé, c'est un choc. Mmh. dans des circonstances pareilles, il y a eu beaucoup d'incompréhension de personnes de ma famille, mais aussi de sa famille, parce que c'est un phénomène qu'on ne sait pas expliquer, que moi-même, je ne connaissais pas, que j'ai découvert, donc c'était particulier à l'expliquer aussi. Je devais vivre les émotions, vivre l'événement, le ressentir, et je ne pouvais pas partager ça. Mais il y a eu des réactions positives aussi sur l'accueil d'un petit bébé.
3: Et comment on fait, du coup, pour se préparer à l'arrivée d'un enfant en 2 mois top chrono? C'est compliqué.
7: C'est très, très compliqué parce que, déjà, il faut accepter l'idée que sa vie va changer pour toujours de façon irréversible, que c'est une responsabilité. Ça fait grandir très vite. C'est devoir préparer l'arrivée d'un petit bébé en 2 mois, que ce soit sur le plan émotionnel ou matériel. Il y a un petit stress quand même, parce qu'il y a des appréhensions, il y a des craintes. C'est une liste de naissance qui doit disparaître très très vite, mais au coût de la vie, ça fait peur aussi, parce que n'ayons pas peur de le dire, un bébé et un enfant, c'est un budget, en plus de notre propre budget. Donc beaucoup beaucoup de craintes, où on n'est pas accompagné en plus.
3: et crainte envolée une fois qu'il y a eu l'accouchement, ou alors est-ce que après le fait d'avoir eu un déni de grossesse juste avant continue émotionnellement à tourner dans la tête, ou est-ce que après ça les craintes se sont envolées ou pas du tout?
7: Alors au niveau crainte, je vais dire que on a eu de la chance d'avoir un petit bébé cool et zen, très calme. Donc déjà ça apaise pour démarrer dans la vie, parce qu'en plus c'était une première grossesse, donc c'était l'inconnu aussi. Mais oui, la crainte est toujours là, parce qu'on s'est dit, j'ai pris un moyen de contraception une fois, ça n'a pas fonctionné, est-ce que ça ne va pas se réitérer en fait? Donc on a choisi un mode de contraception plus fort, mais comme je dis, mon troisième enfant est aussi un bébé surprise. Alors oui, on remet en question le système médical et ce qui est à disposition, est-ce que c'est vraiment efficace? Il y a toujours ce fameux 1%.
3: Et finalement, par rapport à ça, vous n'avez pas forcément d'explication médicale de pourquoi la contraception n'a pas fonctionné avec vous?
7: Non, j'ai essayé de poser la question et j'ai été face à des murs. On n'a pas su me répondre. On m'a toujours dit, non, c'est vous qui n'avez pas fait attention. Voilà.
3: Super.
7: Oui. Toujours cette culpabilité.
3: Et même encore maintenant, ou de toute façon, vous êtes passé.
7: Alors, très souvent, maintenant, j'entends, parce que je me suis renseignée sur le sujet, et puis je m'intéresse, je fais partie d'un forum de mamans qui ont vécu aussi des dénis de grossesse. Donc, je veux dire, ça fait un peu de soutien, ça fait du bien, parce qu'elles ont vécu les mêmes émotions, peut-être pas toutes, mais une partie. Ou, encore maintenant, on culpabilise énormément les femmes qui se retrouvent dans cet état, alors que. C'est quand même déjà une grossesse normale, c'est particulier, on a besoin de compréhension, de douceur. Et là, j'ai presque envie de dire encore plus, en fait.
3: Et donc, cette expérience, vous en avez écrit un livre, un témoignage, avec le titre « Clandestine ». Pourquoi ce titre?
7: Pourquoi ce titre? Parce que, il faut savoir que ma fille se prénomme Célestine. Et je ne voulais pas mettre son prénom sur la couverture, mais je voulais quand même quelque chose qui commence par la lettre C. Et comme c'est une grossesse... Un petit passage qui s'est fait de façon clandestine. Je trouvais que ça s'appropriait bien parce qu'on était quand même sur 7 mois de grossesse, une petite grossesse fantôme pendant 7 mois. Donc oui, c'était un petit passage clandestine.
3: Et du coup, vous avez ressenti le besoin d'écrire cette histoire. C'est parti d'où cette envie d'écrire?
7: Alors l'envie d'écrire est venue parce qu'une fois ma fille est arrivée en drame, en me disant qu'elle n'avait pas été voulue parce qu'une adulte lui avait dit « Mais toi, tu n'étais pas voulue, tu n'étais pas prévue au planning. » C'est très violent, je trouve, à l'oreille d'un enfant. C'est affreux de dire ça comme ça. Et je lui ai dit « Il faut que je t'explique l'histoire de ta naissance. » Mais c'est vrai que ça peut être intéressant de la partager pour que les gens dédramatisent, déjà. Parce que les gens voient ça comme un drame. Et au final, c'est une naissance, c'est quand même un bel événement. C'est une surprise, ok, mais c'est une belle surprise au final. Et puis, pour que le corps médical puisse être sensibilisé aussi au ressenti des mamans qui vivent cette expérience, des futures mamans qui vivent cette expérience. Il y a aussi des mamans qui ont eu des enfants de grossesse programmée, on va dire, qui vivent aussi des dénis de grossesse par la suite et qui se retrouvaient dans le même état que moi. C'est l'inconnu total. Donc oui, aussi pour soulever la question au niveau du corps médical.
3: Oui, parce que vous, à ce moment-là, vous ne saviez pas ce que c'était, puis vous vous sentiez très seule, vous n'aviez pas de personne pour témoigner, et du coup, ce livre peut servir à ça.
7: J'étais toute seule dans mon entourage, toutes les femmes qui tombent enceintes avaient prévu d'être enceintes. Comme je l'ai dit, j'ai été adoptée, donc je n'ai pas eu la possibilité d'échanger à ce sujet-là avec ma maman, comme elle n'a pas pu porter la vie. Donc oui, j'étais vraiment très très seule et comme je dis, on nous faisait culpabiliser, que ce soit dans le privé ou dans le corps médical. Donc c'est vraiment très lourd à porter.
3: Et ce livre, quelque part, ça a été pour transmettre votre expérience, mais c'était aussi une forme de thérapie ou pas du tout? C'était vraiment...
7: Pas du tout thérapeutique, c'est vraiment un partage de vécu. Pour soutenir aussi les femmes qui le vivent, de dire t'es pas seule, je suis passée par là et je sais ce que tu ressens.
3: Et d'ailleurs, donc sur la quatrième de couverture, il est écrit que, il y a un point d'honneur à ne pas refaire un livre dit scientifique, mais vraiment un témoignage.
7: Oui, pour ne pas perdre le lecteur dans des explications qui, au final, restent très scientifiques, très floues. On ne s'y reconnaît pas, on ne comprend pas. Là, je voulais vraiment un témoignage comme deux amis qui s'assoient autour d'une tasse de café et qui parlent de l'événement.
3: avec vos propres mots.
7: Avec mes propres mots et mes propres émotions.
3: Est-ce que vous avez fait des recherches, savoir s'il y avait d'autres témoignages de personnes qui avaient écrit justement sur ce sujet avant, ou vous, ou pas du tout?
7: Alors, j'ai trouvé deux ouvrages, dont je ne remets plus le titre, mais qui sont intéressants, mais qui gardent quand même un côté chirurgical, et ça, c'est dommage. Après, c'est peut-être la façon d'introduire le sujet. Chaque auteur écrit selon son envie.
3: Et donc, votre livre, vous l'avez édité par vos propres moyens, parce que ce que vous nous disiez juste avant, c'est que les maisons d'édition n'ont pas reçu, comme vous le souhaitiez, le livre.
7: Oui, j'ai dû passer par l'auto-édition parce que, en maison d'édition, on me demandait de changer mes écrits. Il y avait des normes à respecter, il y avait une formulation différente, plutôt romantisée. Et je ne voulais pas faire un roman, je voulais vraiment faire un témoignage biographique. Donc, je suis partie sur une suite dialoguée.
3: Et donc, peut-être expliquer votre parcours aussi, comment vous avez réussi à publier ce livre, par quels moyens êtes-vous passé?
7: Mais par la plateforme Amazon, parce qu'on est quand même dans une génération 2.0 et beaucoup de gens achètent via Internet. Et les retours ont été très positifs, au point que, le livre, les gens ont commencé à en entendre parler.
3: Oui, d'ailleurs, vous avez eu des retours directs de lecteurs, de lectrices.
7: Oui, c'était marrant même de recevoir des messages avec des photos des gens qui me montraient « Il est bien arrivé dans la boîte aux lettres », alors la photo du livre dans la boîte aux lettres ou sur la table de la cuisine. Enfin, c'était de voir le livre dans leur intimité chez eux, c'était vraiment plaisant.
3: Et donc, ça a été un succès, le livre, il a bien fonctionné. Vous êtes même invité en dédicace.
7: Oui, en présentation auteur, lecteur, des conférences aussi sont prévues, des présentations dans des librairies indépendantes, dans des bibliothèques, des centres culturels et par chance aussi à l'école Enalux à Namur dans la section des sages-femmes, justement pour parler du thème, aussi auprès de la cohésion sociale, donc ce sont toutes les structures en soutien auprès des personnes, un peu plus faible de la société, mais c'est une information qui doit passer aussi par là, parce que le phénomène se produit aussi dans ces classes sociales.
3: Et donc, vous avez plusieurs dédicaces de prévues, peut-être en citer quelques-unes pour vous rencontrer, ou des rencontres en bibliothèque aussi, j'ai pu voir.
7: Oui, alors il y aura une rencontre à la librairie Mabalio à Namur en octobre, la bibliothèque communale d'Aubange en avril.
5: C'est pas très loin de chez nous en plus.
7: C'est pas très loin de chez vous, c'est vrai, je communiquerai sur l'événement, sur les réseaux sociaux. La librairie, la Rose Galerie, qui est un café littéraire à Namur. C'est prévu en mars de l'année prochaine dans le cadre d'un festival qui promeut justement l'indépendance des femmes par rapport à la journée du 8 mars. Voilà, donc il y a tout un programme et le livre en fait partie pour parler, échanger autour du sujet. Voilà.
3: Avant de demander où se procurer le livre, je reviens un peu sur les retours de lecture. Vous avez de la famille qui a pu lire ce livre. Est-ce qu'il y a eu des réactions suite à cela?
7: Oui, mon cousin s'est procuré le livre, à ma grande surprise. Il me l'a dit après, parce qu'il m'a dit « je veux faire fonctionner aussi le commerce ». Il me dit « ça serait trop facile de te connaître et d'avoir le livre sans le payer ». Et lui, il a été agréablement surpris parce qu'il dit « on ne connaît pas les gens, mais encore moins les membres de sa famille ». Et il dit « c'est quand même une partie intime de ta vie, je ne te connaissais pas comme ça ». Et à l'époque, si j'avais su comment tu avais vécu les événements, j'aurais été peut-être plus proche, plus présent, plus compréhensif. Voilà.
3: Oui, c'est vraiment un témoignage un peu sous forme, vous avez dit dialoguer, mais un peu sous forme journal de bord de ce que j'ai vu.
7: Oui, comme mes journaux intimes, voilà. Ça a vraiment été la retranscription de mon journal intime.
3: Donc c'est une lecture plutôt fluide, facile à lire quand même au niveau de la forme.
7: Les gens jusqu'à présent m'ont toujours dit qu'en 2 heures, ils avaient lu le livre.
4: Voilà. Alors, et Célestine, comment elle a vécu cette histoire?
7: Alors, Célestine, elle est encore un peu actuellement sous le choc avec l'apparition du livre. C'est pas le fait d'être exposée. Elle trouve ça chouette, mais comme elle dit maintenant, les gens m'abordent par rapport à ça et c'est parfois un petit peu gênant pour une adolescente. Hein, voilà. Mais sinon, elle est contente de savoir qu'elle est aimée. Hein, et elle a eu de la chance d'être très bien accueillie dans la famille. Et puis, j'ai eu, moi, de la chance d'avoir un super petit bébé calme et zen.
3: Et vous avez aussi écrit d'autres livres et vous avez d'autres projets en cours. Racontez-nous tout ça.
7: Alors, au niveau de l'écriture, il y a un thriller qui est sorti, qui est disponible aussi sur Amazon, qui s'appelle « Ou pour le pire », qui est vraiment un thriller psychologique fictif.
3: Donc, rien à voir.
7: Rien à voir, mais qui fait l'objet d'une adaptation BD. Donc, on a commencé il y a un mois à travailler sur le sujet pour faire l'adaptation en bande dessinée de ce roman. À côté de ça, vont paraître encore deux biographies, dont mon expérience auprès d'un pervers narcissique, qui est aussi un thème assez important. Un peu sous la même forme d'écriture que Clandestine, donc vraiment une suite dialoguée, une retranscription du journal intime, mais c'est encore différent, je ne vais pas spoiler, les gens le découvriront. Qu'est-ce qui doit sortir encore? Encore deux thrillers psychologiques également. Et je pense que c'est tout au niveau de l'écriture pour l'instant.
3: Et je vois sur la couverture que j'ai, que c'est écrit French Edition. French Edition. Donc c'est-à-dire que le livre, il est traduit en plusieurs langues en plus de...
7: Oui, c'est la magie d'Amazon, c'est qu'il est publié partout dans le monde.
3: Et vous avez eu des lecteurs, lectrices d'autres pays?
7: Alors, j'ai ma correspondante allemande qui va m'envoyer une photo très prochainement de la version allemande. Déjà rien que du titre et du livre et quelques extraits. Voilà, mais de ce qu'elle m'a envoyé déjà, c'est assez fidèle au niveau de la traduction.
3: Et aussi, votre projet donc de BD, c'était bien de préciser que du coup, cette fois-ci, vous êtes... les éditeurs vous ont entendu.
7: Oui.
3: Et là, c'est dans une grande maison d'édition en plus.
7: Oui, la maison d'édition Delcourt, qui est une maison d'édition belge reconnue. Et oui, donc c'est ma petite entrée discrète.
3: Donc, potentiellement, plus tard, encore plus de lecteurs pour Clandestine, qui se fera connaître...
7: Oui, pour Clandestine et puis les autres ouvrages. Voilà. Et puis aussi, pourquoi ne pas aller explorer un petit peu du côté de la bande dessinée, mais au niveau du scénario. Hein, je laisse les dessinateurs faire leur job. Mais voilà, ça élargit le panel littérature. En tout cas, pour moi, qui suis fan de tout ça, c'est top.
3: Et donc, pour se procurer le livre, où est-ce qu'on peut le retrouver?
7: Mais sur la plateforme Amazon, en tapant simplement mon nom, mon prénom, Marie-Laure Donte. Ou alors en tapant Clandestine, il apparaît maintenant dans les premières sélections.
3: Et vous n'avez pas pour projet de peut-être essayer de le diffuser dans les librairies, par exemple?
7: Alors, il sera déposé déjà à la librairie provinciale de Marche-en-Famenne, parce que j'étais reconnue comme autrice par le service du livre luxembourgeois. Les diverses librairies où je vais faire les présentations prennent des livres en dépôt aussi. Donc, oui. On installe Clandestine un petit peu partout.
3: C'est bien de dire aussi de pouvoir aller acheter directement en librairie. Ça soutient aussi les libraires.
7: Exactement, c'est du donnant-donnant.
3: merci pour toutes ces questions. Est-ce que vous avez d'autres questions à poser?
5: Oui, j'en ai une à Marie-Laure. Ça fait presque 15 ans maintenant que ce sujet vous a touché. Vous avez dit également que vous étiez sur des forums avec d'autres femmes, vous échangez, qui ont vécu le même... Enfin, le problème, c'est pas un problème.
7: La
5: même expérience. Merci pour le mot. Et vous avez dit aussi que à l'époque, il y a presque 15 ans derrière, le milieu médical était pas très réceptif ou pas très solidaire de cette expérience. Enfin, il y avait une manière de l'aborder qui était peut-être un peu compliquée. 15 ans après, est-ce que, y compris dans les échanges que vous avez avec d'autres femmes, est-ce que vous pensez qu'il y a une évolution dans le milieu médical sur la manière d'aborder le déni de grossesse?
7: Pas du tout. Pas du tout. Ça reste encore très très brutal et très très mal perçu quand on arrive à l'hôpital et qu'on annonce qu'on est enceinte et qu'on ne le savait pas. Il y a un jugement de la société sans aller vers l'humain, essayer de comprendre son ressenti. Il y a un manque d'empathie à ce niveau-là, oui.
5: Donc il y a un gros travail encore.
7: Il y a encore un gros travail. D'où la présentation dans la section sage-femme qui, je pense, pourrait être utile.
5: D'accord.
3: Et l'écrit qui devient essentiel.
5: Oui.
7: Oui. Parfois, les gens perçoivent mieux les émotions par écrit qu'oralement.
5: Ce C'est bon, là, c'était la question pour moi, ouais.
3: Donc, pour cette fin d'interview, vous avez choisi une chanson, I Hear Voices de Kasabian, si je prononce bien.
7: Oui.
3: Expliquez-moi pourquoi ce choix.
7: Eh bien, c'est marrant, parce qu'en plus, on est dans un déni de grossesse et le titre de la chanson, si on traduit, c'est « J'entends des voix ».
3: Voilà.
7: On pourrait penser à Jeanne d'Arc. Et en fait, c'est une chanson qui m'a accompagnée sur mes 2 mois de grossesse, on va dire ça comme ça, qui m'apaisait. Et quand ma fille est née, je lui passais souvent aussi en boucle et ça avait tendance à l'apaiser, bien qu'elle n'était pas agitée. Mais c'est une chanson qui nous a poursuivi l'air de rien, parce que pendant la grossesse, il se passe parfois des trucs au niveau des émotions et des sensations. Et la musique m'a toujours accompagnée dans la vie. Et celle-ci, je ne sais pas, elle était calme, elle était zen. Et
3: c'est votre musique.
7: Mais c'est notre musique, voilà, c'est ça, c'est la nôtre.
3: Eh bien, merci d'avoir répondu
5: merci
3: à nos questions.
7: Merci, à vous, merci pour l'invitation.
3: Vous pouvez toujours retrouver du coup le livre sur Amazon et dans certaines librairies et on écoute I Hear Voices
5: de Kasabian.

0: Radio Aria 99.6, on continue cette matinale avec la revue de presse du jour et de hier également avec Dom.
1: Alors, il y avait un article hier dans le journal Le Républicain Lorrain qui me semble important.
0: Alors, Dom qui reprend le micro en main.
1: Les options de stationnement pour les nids d'ongui. Donc, à l'occasion des nids d'ongui, plusieurs options de stationnement facilitent l'accès à la manifestation. Et c'est surtout pour les personnes à mobilité réduite qui pourront stationner dans l'enceinte de l'école Albert Ier, située sur la place Leclerc, sur présentation de leur carte CMI. Un espace réservé leur sera dédié au sein des festivités pour profiter du concert dans les meilleures conditions. Ça, c'est vraiment c'est bien. Alors, dans celui d'aujourd'hui...
2: Mets le micro devant la bouche, Dom, s'il te plaît.
1: Voilà, oui. Je prenais juste le journal. Donc, il y a un article sur la rencontre des infirmières azalées du territoire. Marie-Luc Sabexi et Catherine Henry à Longuillon sont les deux infirmières du bassin de Longuillon adhérentes à l'association nationale Azalée pour Action de santé libérale en équipe. Un dispositif qu'elles considèrent comme idéal pour exercer au mieux leur métier. Donc il y a une rencontre entre les deux dames et qui vous expliqueront ce que c'est que l'association Azalée.
2: Dans le Républicain Lorrain, aujourd'hui.
1: Voilà, c'est ce que je l'ai dit.
3: Ce vendredi, surtout.
1: Alors, à Haucourt-Moudaine, 14 juillet, la municipalité relance les banquets républicains. Tradition un peu tombée dans l'oubli au cours des siècles, le banquet républicain revient en force. La municipalité de Haucourt-Moudaine a décidé d'en organiser un le mardi 14 juillet à 12h, sur la place Sylvain Poli à Moudaine. Un moment que les organisateurs espèrent chaleureux et convivial.
2: Félix Spielmann était venu mardi dernier évoquer
1: ce banquet. C'est lui qui explique un petit peu
4: des cérémonies. Donc si vous voulez en savoir plus, il y a toujours le replay de disponible.
2: Oh, c'est vrai.
3: Ça communique sur Radio.
1: Alors à Mont-Saint-Martin, la ville maintient le feu d'artifice et l'esprit de fête lundi soir. La ville de Mont-Saint-Martin invite les habitants à célébrer la fête nationale le lundi 13 juillet. Dès 18h au parc municipal de Frédéric-Brigitte, malgré un contexte budgétaire contraint, la municipalité a tenu à maintenir le traditionnel feu d'artifice, moment phare de cette soirée ouverte à tous. Donc à 23h, le ciel s'illuminera avec le très attendu feu d'artifice tiré depuis le parc municipal, un spectacle haut en couleur qui viendra clôturer cette soirée aux couleurs tricolores. Devenu au fil des années un rendez-vous incontournable de l'été à Mont-Saint-Martin, cette célébration rassemble chaque année de nombreuses familles et habitants du territoire. La municipalité espère une nouvelle fois voir le public répondre présent pour partager ensemble un moment chaleureux dans l'esprit de la fête nationale.
2: Avec une petite précision, Dom, en ce qui concerne le feu d'artifice, les feux d'artifice en Meurthe-et-Moselle, puisque hier, l'article a peut-être été rédigé avant, hier, le préfet de Meurthe-et-Moselle a pris un arrêté d'interdiction des feux d'artifice en Meurthe-et-Moselle réalisés à moins de 200 mètres des lisières de bois et forêts. Donc, voilà, l'article a peut-être été rédigé avant que le... Donc, il y a certains feux d'artifice dans notre secteur qui peuvent être annulés en fonction de cet arrêté. Mais effectivement, si l'article du Républicain Lorrain a été rédigé il y a 2-3 jours, cet arrêté préfectoral n'était pas encore sorti. Donc, ça n'empêche pas les gens, bien entendu, d'aller participer aux festivités, mais il est possible que des feux d'artifice soient annulés dans notre secteur. Je peux déjà dire, par exemple, que celui de Saône est annulé puisqu'il est tiré, effectivement, à 200 mètres d'une lisière de bois. Il n'aura pas lieu. Les festivités auront lieu, mais pas le feu d'artifice.
3: Voilà. C'est un spécialiste du feu d'artifice qui parle.
1: Alors, Alexis, la distribution des bons scolaires 2026, sera aujourd'hui, vendredi 10 juillet, à la mairie. Les bons scolaires seront distribués en mairie jusqu'au 15 novembre. Ces bons seront remis aux élèves et étudiants de la 6e jusqu'à 5 ans après l'obtention du baccalauréat. Présenter un justificatif de scolarité ou le dernier bulletin scolaire mentionnant le passage dans la classe supérieure. Donc, c'est à la mairie de Lexy. Et distribution des bons scolaires 2026, aujourd'hui même, Toujours un, alors là c'est Mexi, accueil à la mairie, la municipalité attribue un bon d'achat de 60 euros pour soutenir les familles à la rentrée et pour en bénéficier. L'enfant doit être inscrit dans un établissement secondaire de la 6e à la terminale et ne pas avoir atteint 18 ans avant la rentrée scolaire 2026. Se présenter à l'accueil de la mairie de Mexi. Voilà.
2: On a fait le tour ?
1: On a fait le tour.
2: Alors, attends, alors avant la météo, on reste dans la revue de presse, mais on va à la page sport. Hein, rapidement, quand même, pour rappeler hier que...
3: Pogacar a pris le maillot jaune sur le Tour de France. Et là, je t'ai eu.
2: Que Pogacar, oui, a pris le maillot jaune, effectivement, sur le Tour de France. Mais on va parler football, bien entendu.
3: Le Brésil était éliminé par la Norvège.
2: Hier soir, il y avait ce fameux France-Maroc dont on attendait monts et merveilles, mais en finalité, et en tout cas des difficultés pour l'équipe de France, qui s'est imposée 2-0 dans un match largement maîtrisé. Et donc, les Français se retrouvent en demi-finale, éventuellement
3: contre la Belgique
2: ou l'Espagne.
1: C'est ce soir.
2: Pour préciser donc pour les amateurs de football, ce soir 10 juillet à 21h le second quart de finale Espagne-Belgique. On espère retrouver nos amis belges.
3: Le les Diables Rouges vont le faire.
2: Demi-finale comme la demi-finale de 2018 pour une certaine revanche.
3: Il n'y a pas de revanche.
2: Samedi, oui c'est vrai, t'as raison, c'est pas le bon mot.
3: C'est que du sport.
2: Le samedi 11 juillet à 23h, ce sera Norvège-Angleterre, ce match intéressant. Et le dernier quart de finale, le dimanche 12 juillet à 3h du matin, donc dans la nuit de samedi à dimanche, ça sera Argentine-Suisse. Voilà. La France donc jouera sa demi-finale, puisqu'après on se retrouvera plus dans la matinale. Eh bien, jouera le jour de la fête nationale, mardi 14 juillet. À 21h contre la Belgique ou l'Espagne.
3: Contre la Belgique, je viens de te dire.
2: Voilà. Et effectivement, Fabien a raison. Pogacar a repris le maillot jaune.
3: J'ai toujours raison.
2: Sauf catastrophe, Pogacar devrait gagner ce Tour de France. Il est largement au-dessus du lot.
3: Il y a une autre chose que tu oublies en sport. La revanche à la pétanque de Zolfo contre Thielin, c'est quand ça?
2: Quand on trouvera un terrain de pétanque pour la faire.
3: Ah, c'était un terrain?
2: Allez, Dom. La météo.
3: Dominique.
1: Soleil brûlant. Très forte chaleur en journée. Et chaleur de plus en plus écrasants. Seront au programme jusqu'au moins 17 ou 18
2: juillet. Monte le micro, Dom, on t'entend pas en fait.
1: 17 ce matin, il fera 32 cet après-midi, demain 17 le matin, 35 l'après-midi.
2: On aura un peu de canicule jusqu'au 14 juillet, enfin un peu d'effet caniculaire, pas autant que les semaines passées, mais effectivement avec des nuits qui risquent de rester au-dessus de 20 degrés. Donc, de nouveau, faites attention, hydratez-vous, les personnes âgées, pensez aux animaux, enfin là,
1: quand tu dis personnes âgées.
2: mais c'est vrai, jusqu'au 14 juillet, à partir de demain, on a un effet canicule en Lorraine, et dans le transfrontalier, y compris au Luxembourg et en Belgique, chez
4: ça
2: nos voisins.
4: C'est jusque 35 de ce que j'ai
3: dit. Il se couche quand même la nuit.
2: Oui, non, mais les températures ne baisseront pas la nuit, c'est-à-dire elles resteront à 22, 23, donc c'est ça l'effet caniculaire.
3: C'est là que les centres commerciaux devraient rester ouverts la nuit, quoi. On va tous dormir avec la clim.
2: Ouais, pourquoi pas. Voilà.
3: C'est tout ?
2: Voilà, c'est tout pour la météo. Presse à la météo.
4: On passe à l'éphéméride.
2: L'éphéméride du jour d'un 10 juillet. Alors déjà, on va souhaiter une bonne fête au Ulrich, c'est la Saint-Ulrich. Ulrich, allez, bon, peu importe comment
1: on dit. On n'a pas souhaité la fête à Procule.
2: Ah, oui, c'est vrai. C'était Procule hier. Hein,
1: Procule.
3: Comme par hasard, le micro est bien mis.
2: C'est comme ça. On a deux dictons. Alors, le premier, j'essaie de comprendre. Au mois de juillet, ni veste, ni corset. Ça fait très longtemps qu'on n'a plus de corset, je crois.
3: Attends, écoute, Léonie. Écoute, Léonie. Vas-y, Léonie,
2: explique.
4: Alors, moi, j'explique que ça veut dire qu'on a trop chaud et qu'il faut se mettre au
2: poil. Ça, d'accord, mais... pas de veste, d'accord, ni corset.
4: Les corsets, c'est très serré, ça donne chaud, quoi.
2: C'est vrai, mais je crois qu'on n'en met plus depuis longtemps, des corsets.
4: Si, il y a encore... ça revient à la mode pour les femmes.
2: Je te crois.
4: Ça se met, ça. C'est très joli. On les serre plus autant, par contre.
3: Ça se met.
4: Bah, au-dessus, là.
3: Ok, non, mais je confondais avec la Minerve.
4: Non, au niveau de la taille.
2: Et il y a un deuxième dicton qui dit « pluie ». Donc la pluie du 10 juillet mouille cette fois du moissonneur le bonnet.
3: Ouais. J'ai un autre dicton. Hein.
2: Ça, vous avez 4 heures.
4: Là, je peux pas expliquer. En plus, il n'y a même pas de pluie.
2: C'est un sujet philosophique, ça. Nos bacs de philo, ça serait pas mal. Voilà. Allez, quelques dates anniversaires d'un 10 juillet. On commence par les décès. Une fois n'est pas coutume. 2013, c'est le décès d'André Verschuren, cordonniste français. Et son plus grand tube, c'est celui-ci. Les fiancés d'Auvergne en 1961. Et on pense de nouveau à notre ami Robert Le Diable.

Voilà, l'accordéon pour faire plaisir à Robert. En 2015, c'est également le décès de Omar Sharif au Caire, acteur égyptien d'origine libanaise, fils d'un marchand de bois précieux. Il compte beaucoup de films, 60 films de 60 longs métrages, dont le fameux Laurence d'Arabie en 1962 et le docteur Jivago en 1965. Quelques naissances d'un 10 juillet. En 1871, ça remonte, la naissance de Marcel Proust, écrivain français, prix Goncourt en 1919 pour « À l'ombre des jeunes filles en fleurs ». En 1895, la naissance de Karl Hoff à Munich. C'est pour ça que, oui, alors Ulrich, Munich, Ulrich, à Munich, alors, donc on doit dire Ulrich. Compositeur allemand, son œuvre la plus connue, c'est celle-ci.

0: Voilà, c'est Carmina Burana, de Karl Hoff, 1914, la naissance de Joe Suchter à Toronto, dans l'Ontario, Canada, dessinateur de comics d'origine canadienne. Il est essentiellement connu pour avoir été avec Jerry Siegel, le co-créateur, pardon, du personnage de Superman. 1922, la naissance de Jack LaMotta, New York.
1: Excuse-moi, Superman, c'est pas un comics, Superman, c'est un dark comics. T'as pas confondu avec Spider-Man, plutôt?
0: Non, Superman.
1: D'accord, bah écoute.
0: Superman.
1: Bah d'accord, ouais. Ok.
0: Il peut y avoir des erreurs dans l'éphéméride, hein.
1: Bien sûr, je suis.
0: 1922, la naissance de Jack LaMotta, New York, boxeur américain, qui a été champion du monde des poids moyens entre 1949 et 1951, boxeur très connu. On reste et on pense encore à notre ami Robert le Diable en 1927. C'est la naissance de Marcel Azola à Paris, grand accordéoniste français. On écoute Mon manège à moi.

0: Ah voilà, donc c'était Marcel Azzola. 1941, le 10 juillet, c'est la naissance d'Alain Krivine, homme politique français d'extrême gauche qui a été à la Ligue communiste révolutionnaire et ensuite au NPA, au nouveau parti anticapitaliste. Alain Krivine, c'était un homme de mai 68, ça, Alain Krivine. D'homme hoche de la tête, dit oui, donc je pense
1: qu'il a pris un pavé, je crois.
0: 1945, c'est la naissance de Jean-Marie Poiret, réalisateur, scénariste et producteur français. Alors, il a réalisé des films très connus. Le Père Noël est une ordure en 1982.
1: Félix,
0: Papy fait de la résistance en 1983. Et il est également le réalisateur, entre autres, des Visiteurs, le troisième volet, Les Visiteurs 3, en 2016.
1: Dom Thérèse.
0: En 1980, la naissance de Jessica Simpson, comédienne et chanteuse américaine. Et puis, elle a fait une chanson, Jessica Simpson, qui s'appelle Irrésistible, qu'on écoute.

0: Voilà, Jessica Simpson pour ceux qui connaissent.
1: C'est génial, c'est une belle chanson.
0: 1948, la naissance de Kiki Caron, de Christine Caron, nageuse française, détentrice du record du monde du 100 mètres d'eau en 1964 et vice-championne olympique du 100 mètres d'eau également en 1964. 1964, les Jeux Olympiques 64.
1: Ah, à Grenoble, Atlanta.
0: Non, pas du tout. Pas
1: Tokyo.
0: Du tout. Peut-être. Ah, peut-être.
1: Je te dirai après si tu balances la chanson.
0: Peut-être, 1964. 1976, bah tiens, on revient dans le foot, la naissance de Ludovic Jury à Lyon, footballeur français qui a joué en équipe de France de 2000 à 2005. Il aurait pu faire la Coupe du Monde 2006. Je pense qu'il aurait été dans les, à l'époque c'était 22 ou 23, mais il avait été blessé lors de la finale de la Ligue des Champions quelque temps avant la Coupe du Monde 2006 et il n'avait pas pu être sélectionné pour cette Coupe du Monde. Il est actuellement notamment sur commentateur sur la chaîne M6 pour la Coupe du Monde de football en ce moment. Et en 1992...
1: Attends, je confirme, c'était Tokyo en 64.
0: Tokyo 64, très bien. Les Jeux Olympiques. 1992, à la naissance de Clara Luciani à Martigues, dans les Bouches-du-Rhône, auteure, compositrice, interprète et musicienne française. On écoute La Grenade.

0: Clara Luciani, donc, qui est née un 10 juillet 1992. Et quelques événements d'un 10 juillet 1900, l'inauguration du métro parisien de la ligne 1. 1964, la mini-jupe de la britannique Marie Kant révolutionne la mode.
1: Quelle invention! C'est magnifique. Franchement, c'est magnifique.
0: 1975, c'est la création du loto en France.
1: Pour ceux qui gagnent, c'est magnifique.
0: Aussi. Ouais. 1976, c'est la catastrophe industrielle à Seveso, dans le nord de l'Italie, avec l'explosion d'un réacteur chimique produisant des herbicides qui provoquent un rejet de dioxine dans l'atmosphère. Et c'est depuis cet événement qu'on parle de mesures Seveso par rapport aux sites qui sont classés Seveso, Seveso 1, Seveso 2.
1: C'est en quelle année, tu as dit?
0: 1976.
1: Et pourtant, il y a Tchernobyl après, hein?
0: Oui, bien entendu, mais là on parle de...
1: Oui,
0: mais
1: Denis Téfort l'aurait été...
0: Tchernobyl, c'est autre chose, c'est le nucléaire.
1: Oui, bon.
0: Là on parle de chimie.
1: Oh, excusez-moi monsieur.
0: 1985, la création du festival des Francofolies à La Rochelle. Alors, en 1995, moins joyeux que les Francofolies, c'est la chute de l'enclave de Srebrenica en Bosnie.
1: Quelle honte.
0: Les hommes sont exécutés et jetés dans des fosses communes, et les femmes et les enfants sont expulsés de l'enclave.
1: Et l'Europe, là, elle fait quoi? C'est mon avis, je le donne. C'est
0: pas grand-chose. Les casques bleus ont été...
1: lamentables.
0: Enfin, parce qu'on leur donne des ordres, bien entendu. Oui, c'est pas les soldats eux-mêmes. Et puis, le 10 juillet 2016, nous sommes au Stade de France. J'y étais.
1: Ah, mince.
0: C'est la finale de l'Euro 2016 du championnat d'Europe. Et en prolongation, le Portugal bat la France 1-0 avec un but d'Eder qui était rentré quelques minutes avant, juste avant le début des prolongations. Mais je me rappelle surtout, pour l'avoir eu vraiment dans mon axe,
1: le poteau.
0: À la 90+2, à la 92e minute, le poteau d'André-Pierre Gignac avec le ballon qui revient vers Griezmann et qu'il passe à 1 mètre de lui. Il n'a pas pu tendre sa jambe et son pied pour marquer ce but qui aurait donné le titre de champion d'Europe à la France.
1: Je vois encore
0: c'est toujours triste d'assister à des finales et quand on vient supporter son équipe, surtout qu'on est en finale et que là, finale est perdue.
1: Bah, il faut
0: que
1: je
0: peux le dire. Alors quand même, pour se rappeler rapidement de cet Euro 2016, eh ben,

0: Voilà, c'était la chanson thème de l'Euro 2016 en France. Eh bien, nous approchons de la fin de cette matinale, ouais. Pour vous donner les programmes de ce vendredi, en rappelant donc que c'est la dernière matinale de la saison 2025-2026. Nous nous retrouverons à l'antenne dans la matinale le lundi 31 août et également dans Aria Sport Transfrontalier.
1: Ouais, c'est ça, ouais.
0: En tout cas, vous retrouverez la rediffusion en intégralité de cette matinale à 12h et la rediffusion de notre invité du jour à 18h.
1: Et sur Internet aussi, hein, Pat.
2: Oui, sur Internet. La page Facebook aussi.
0: Oui, il y aura là, bien sûr la diffusion de l'interview sur la page Facebook d'ici quelques minutes, quelques heures. À 14h, c'est la rediffusion de Compartiment Chanson. À 19h, la rediffusion du Voyage Radiophonique. À 20h, Chansomania. Et à 21h, une heure avant la nuit. On précise que... bien entendu, il va y avoir une série d'émissions qui vont s'arrêter pendant l'été, à partir de la semaine prochaine, à partir de lundi. Vous aurez du fil musical que nous allons tenter d'améliorer et de rénover avec Fabien. Toutefois, pendant l'été, Vincent poursuivra ses émissions du samedi après-midi avec 100% chansons françaises enchaînées avec souvenirs entre 14 et 17 heures. Donc il restera en direct pour ses émissions le samedi. Et il était prévu que Robert reste aussi en direct pendant l'été pour ses émissions. Mais en tout état de cause, nous avons en prière effectivement qu'il avait dû être hospitalisé de nouveau. Donc nous allons mettre des rediffusions dans un premier temps et nous verrons comment les choses évoluent avec Robert pour ses émissions du dimanche matin entre 9h et 12h. Voilà, on souhaite à tout le monde de bonnes vacances.
2: Peut-être préciser avant que oui. Du coup, nous restons quand même actifs sur la page Facebook.
0: Bien il y aura des annonces, regarder,
2: voilà, des nouveautés, donc restez connectés. Hein.
0: Oui, sur la page Facebook de Radio Aria, on ne s'arrête pas.
2: Qui s'appelle Radio Aria Longwy.
0: Radio voilà. Aria Longwy avec Aria en majuscule.
1: Vous êtes sûr que vous partez en vacances, là parce que...
2: nous, on est pas en vacances.
0: Sinon, on peut annoncer rapidement en termes d'agenda. Demain, Air se range et à ABBA. Pour ceux qui aiment ABBA, vous pourrez retrouver le tribute ABBA.
3: Et il y a...
0: Les nuits de l'envie se décentralisent à Air se range. Il y a aussi DBK, DJ Boulevard, Crémer, demain Air se range. Et bien entendu, le 13 et le 14 juillet, comme l'a évoqué Dom tout à l'heure, beaucoup d'animations avec une question posée effectivement sur certains feux d'artifice qui sont interdits à moins de 200 mètres des lisières de bois et de forêt par le préfet de Meurthe-et-Moselle. Voilà. Bon été tout le monde. Et puis,
2: bonnes vacances.
0: Et puis, on va écouter puisque c'est la fête nationale qui approche.
1: Ah, elle est presque finie, la chanson. Depuis le temps, j'ai lancé.
0: C'est pas grave. On va écouter. Non, laisse comme ça. C'est presque les dernières paroles qui sont les plus belles d'ailleurs. Les feux d'artifice de Calogero pour se mettre vers le 14 juillet et le 13 juillet, la fête nationale.
1: T'aimes bien Calogero ?
0: Oui, bien sûr.
1: C'est qui ?
2: Et bonne journée
0: à
2: tous.
0: Bon chanteur français. Bonne journée sur les ondes de Radio Aria.
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Amis du jour, bonjour. Amis du soir, bonsoir. Au micro, c'est Romain Le Diable. On se retrouve bien sûr tous les dimanches matins, de 9h à 10h pour les variétés musicales et de 10h à midi pour les danses à papa. Avec bien sûr vos dédicaces. Salut à dimanche. 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

Bonsoir et bienvenue sur Radio Arial 99.6, c'est Compartiment Chanson, le magazine de la chanson vivante. Pour commencer cette émission, je vous propose d'écouter le nouveau CD de Gaëtan Roussel. Ce CD s'intitule Marjolaine et le premier morceau que nous allons écouter est le morceau qui porte le titre de cet album, c'est-à-dire Marjolaine.

Après Marjolaine, extrait de l'album du même titre de Gaëtan Roussel, nous allons écouter maintenant Loves. Et Loves, c'est un duo avec Bernard Lavillier.

Lever un duo avec Bernard Lavilliers. Et nous allons écouter un troisième titre de ce nouvel album Marjolaine de Gaëtan Roussel. Et c'est Souvent j'entends dire.

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le petit vin blanc Lina Margi, ça date de 1944. Passons maintenant à la chanson chantée par d'autres. Et aujourd'hui, il sera question de Jean-Jacques Goldman. Et nous allons donc écouter Jean-Jacques Goldman dans la chanson « Quand la musique est bonne », d'abord par l'auteur, c'est-à-dire Jean-Jacques Goldman, et ensuite la reprise par Gilbert Montagnier.

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1: Les copains d'abord, c'est notre séquence consacrée au choix d'un ami, qu'il soit chanteur ou qu'il soit simplement un ami, de trois chansons. Et aujourd'hui, je laisse la place à Jacques Vassal. Alors Jacques Vassal, c'est quand même un personnage au titre de la chanson française, puisqu'il a écrit de nombreux ouvrages. Il était aussi un des rédacteurs de Paroles et Musique, et entre autres, mais aussi de Rock and Folk. Voilà donc le choix de Jacques Vassal. Et la première chanson choisie par Jacques Vassal, c'est une chanson de Colette Mani. Et cette chanson, c'est certainement la plus connue de Colette Mani, c'est Mélocotone.

Mais le Cotton Collect Money, c'est le premier choix de Jacques Vassal. Et Jacques Vassal a choisi comme seconde chanson une chanson de François Béranger. Et cette chanson s'intitule « Tranche de vie ».

Tranche de vie, François Béranger, c'est le second choix de Jacques Vassal. Jacques Vassal, j'aurai l'occasion de vous rediffuser à l'occasion une émission que nous avions réalisée ensemble autour de Georges Brassens. Jacques Vassal était venu à Radio Aria pour me faire ce plaisir et enregistrer avec moi cette émission autour de Georges Brassens. Le troisième titre de Jacques Vassal est une chanson de Graham Allwright et cette chanson s'intitule « Le jour de clarté ».

Le jour de clarté, Grimbalwise, c'était le troisième choix de Jacques Vassal. Eh ben, nous allons reprendre maintenant notre petite habitude autour des thèmes, et aujourd'hui nous allons poursuivre encore une fois autour du thème du chien. Et nous allons débuter cette partie d'émission autour du chien avec la première chanson, qui est une chanson de Jean Ferrat, c'est Oural Ouralou.

Après Oural Ouralou de Jean Ferrat, place maintenant à Michel Jonas. Et Michel Jonas, la chanson qu'il va nous interpréter, c'est Mon territoire de chien.

Richard Gottener, tout foufou. Place maintenant à Pierre Perret avec un petit clébard.

Le groupe Ange, et nous poursuivons cette rubrique autour du thème du chien avec cette fois Thomas Fersen. Et Thomas Fersen, c'est cette chanson qui s'intitule Zaza.

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1: Zaza, Thomas Fersen. Et nous poursuivons avec cette fois Jean Sablon, une chanson un peu plus ancienne. C'est Plus rien, je n'ai plus rien qu'un chien.

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0: Jean Sablon, plus rien, je n'ai plus rien qu'un chien. Et nous allons terminer cette émission autour du thème du chien avec mon vieux Pato. Et mon vieux Pato est interprété par Berthe Silva.
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C'était Compartiment Chanson, le magazine de la chanson vivante sur Radio Aria, le 99.6. Je vous donne rendez-vous dès la semaine prochaine.

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2: L'invité du jour, Marie-Laure Dont, bonjour.
3: Bonjour madame.
4: Bonjour Léonie.
2: Alors, vous êtes là aujourd'hui pour nous parler de votre livre Clandestine. Mais avant de venir au livre, déjà peut-être vous présenter en quelques mots.
3: Eh bien, Marie-Laure, j'ai 42 ans, j'ai 3 enfants, 2 filles et 1 garçon. Je travaille dans la fonction publique en Belgique et à côté, j'écris des livres, donc jeune autrice. Sinon, j'aime beaucoup le sport, la musique. Je suis une littéraire, donc oui, beaucoup la littérature. Ancien modèle photo, donc c'est une sacrée reconversion.
2: Effectivement, et donc Clandestine, il faut préciser quand même que c'est un témoignage, ce n'est pas un roman, même si vous écrivez de jolies phrases, mais du coup, c'est un témoignage d'une partie de votre vie. Pouvez-vous un peu expliquer de quoi il s'agit?
3: Effectivement, c'est un témoignage par rapport à l'expérience que j'ai vécue lors de ma première grossesse, qui était une grossesse un peu particulière, non conventionnelle, parce que c'était un déni de grossesse, donc une grossesse ultra rapide, qui a été vécue quand même de façon assez exceptionnelle il y a 14 ans de cela déjà. Le phénomène n'était pas vraiment encore mis à jour, on n'en parlait pas beaucoup. Et à côté de ça, ben oui, les gens se sont fait de fausses idées quant à la version, à la forme de grossesse que ça peut être. Et c'est important pour moi de partager ce vécu.
2: D'ailleurs, pour nos auditeurs et auditrices qui ne savent pas peut-être ce que c'est un déni de grossesse, peut-être rappeler ce que c'est.
3: Eh bien, en fait, un déni de grossesse, comme le nom l'indique, une femme est enceinte, mais n'est pas au courant de son état de santé. Elle ne sait pas qu'elle est enceinte.
2: Voilà. Parce que ça ne se voit pas physiquement.
3: Non.
2: On ne ressent pas non plus d'effets spécifiques.
3: Non, c'est vraiment, d'où le titre clandestine, c'est vraiment un passage clandestin dans le ventre d'une maman. On ne ressent pas les effets d'une grossesse, à savoir que j'étais réglée pendant cette grossesse, du début à la fin. Donc, jamais je n'aurais eu un signal qui m'aurait dit, mais si, tu es enceinte. Non, pas du tout. Pas de nausée, c'est vraiment un phénomène fantôme, on peut l'appeler comme ça.
2: Et parfois même, il arrive qu'on fasse un test et qu'il ressorte négatif, dans certains cas.
3: Dans certains cas, oui, ça s'est vu, oui.
2: Et donc, pour votre cas, à quel âge, du coup, ce déni de grossesse est-il survenu? À quel âge vous en êtes rendu compte?
3: Quand je m'en suis rendu compte, j'étais âgée de 29 ans.
2: Et donc, c'était pas dans vos projets d'avoir un enfant, ou est-ce que c'était voulu, ou comment ça s'est passé?
3: Non, c'était pas du tout dans les projets, et il ne faut pas voir ça de façon agressive ou je veux dire de rejet. C'est juste que j'étais une jeune femme qui venait de se mettre en couple, qui venait d'obtenir un nouveau job, et un bébé n'était pas encore prévu sur ce parcours de vie.
2: Vous étiez donc en couple à ce moment, depuis combien de temps?
3: Moins d'un an.
2: Oui, et voilà. Puis vous n'aviez pas du tout l'envie à ce moment-là d'avoir du coup un enfant?
3: Non, je n'avais pas encore la maturité pour devenir une maman.
2: Et, votre partenaire, lui, de son côté, est-ce qu'il avait le désir ou pas du tout non plus?
3: Alors, il avait un désir de paternité, mais de là à dire avec moi, ben non, parce qu'on était un jeune couple, on ne se connaissait pas encore, en fait, donc. On n'avait pas de projet de bébé.
2: Et donc, vous l'avez appris, mais comment du coup on apprend qu'on est enceinte quand on n'en a pas la vision ni la volonté?
3: Alors, un test de grossesse a été révélateur. Il était positif, plus, mais ça n'avait pas encore fait tilt dans mon esprit. L'idée n'avait pas fait son petit bonhomme de chemin, ce n'était pas concret. Donc, s'en est suivi un examen médical chez mon médecin généraliste, qui m'a vivement conseillé d'aller faire une échographie pour situer exactement où était cette grossesse. Donc, lui a bien confirmé l'état. Et c'est l'échographie en elle-même qui a été révélatrice. Et ça a été un choc.
2: Puisque vous étiez à combien de mois, du coup, à ce moment-là?
3: Au septième mois de grossesse.
2: Au septième mois. Donc, il n'était pas possible à ce moment-là de se poser la question de l'avortement ou pas.
3: Non, on ne pouvait plus faire marche arrière. Non.
0: Juste Patrice, une petite question intermédiaire. Oui. Vous parlez de ce test de grossesse. C'est venu de vous. C'est vous qui avez senti que vous aviez besoin de faire ce test de grossesse parce que vous ressentiez quelque chose, ou on vous a conseillé de le faire parce que peut-être que autour de vous, certains pouvaient se poser la question que vous étiez peut-être enceinte.
3: Eh bien, voilà, autour de moi, les gens se posaient la question et en parlaient à mon compagnon. Ils ne venaient pas s'adresser à moi. Peut-être peur de m'offenser ou de blesser. Et mon compagnon en parlait. Ça faisait plusieurs semaines qu'il émettait l'idée que je sois enceinte. Et moi, je disais non, non, non. Et puis, pour être tranquille, je suis allée acheter un test de grossesse qui s'est révélé positif. D'accord. Donc là aussi, ça a été un premier choc.
2: Et de leur côté, qu'est-ce qui leur a mis la puce à l'oreille que vous n'aviez pas pu voir à ce moment-là?
3: Disons qu'il y avait des femmes plus âgées dans ma famille qui avaient déjà expérimenté la grossesse et qui ont reconnu déceler un petit ventre de femme enceinte. Voilà.
2: Donc, il y avait malgré tout un petit indice, mais
3: assez vraiment maigre, discret. Voilà, voilà, vraiment, vraiment discret.
2: Et puis, même s'ils se doutaient de quelque chose, ils ne pensaient peut-être pas que c'était à 7 mois de grossesse à ce moment-là, du coup.
3: Non, pas du tout. Et puis, certaines personnes avaient peur de commettre un impair parce que parfois, des femmes tombent enceintes, font des fausses couches et l'apparence physique reste encore là. Donc, c'est toujours délicat de poser la question à une femme pour savoir si elle est enceinte ou non.
2: Voilà, donc vous apprenez donc avec l'échographie que vous êtes enceinte à ce moment-là. Quelles sont vos premières pensées? Vous êtes choquée? Quelles émotions vous traversent?
3: J'ai pleuré.
2: Ah.
3: J'ai pleuré, j'ai eu peur, j'étais paniquée, je me suis sentie seule, seule au monde. J'avais l'impression qu'un rideau se formait autour de moi et c'était incroyable parce que je voyais un bébé complet, on appelait ça comme ça, l'échographie. Et pour moi, un bébé complet avait déjà une apparence physique conséquente. Et je me disais, cette masse à l'intérieur de moi, mais je n'arrivais pas encore à réaliser. Ce n'était pas clair, malgré que l'échographie était bien là.
2: Et du côté de votre compagnon, sa réaction à lui
3: Il était heureux.
2: Il était heureux.
3: À l'échographie, il était même rassuré de voir que le bébé était en bonne santé parce que comme on était déjà loin dans la grossesse, il n'y avait pas de trisomie décelée ou d'autres problèmes ou malformations. Donc déjà, l'aspect physique était rassurant et puis les tests complémentaires ont montré que c'était un bébé en bonne santé.
2: Et du côté des médecins, est-ce qu'ils ont été compréhensifs? Est-ce qu'ils vous ont bien expliqué? Comment ça s'est passé?
3: Non, pas du tout. Non, pas du tout. J'ai pas été entendue ou même valorisée par rapport à cet état. Il y a eu un gros sentiment de culpabilité ressenti où le corps médical dit qu'à l'heure actuelle, avec les moyens de contraception à disposition, ça ne devait pas être possible, c'était pas normal. On m'a dit que c'était de l'inconscience. Et je veux dire, on est déjà dans un état émotionnel très troublé. C'est troublant comme situation et on n'a pas besoin qu'on nous culpabilise, en fait.
2: Et vous étiez sous contraceptif à ce moment-là ou pas du tout?
3: Je prenais la pilule et mon compagnon utilisait des préservatifs et j'étais réglée. Donc, on était à 100 lieues d'imaginer une grossesse.
2: Ouais. Et avant cette expérience, vous n'aviez pas du tout déjà entendu en plus parler de ce déni déni de grossesse en général, en fait?
3: Non, pas du tout.
2: Pas
3: non,
2: du tout.
3: Pas du tout.
2: Et vous souhaitiez pas forcément avoir d'enfant à ce moment-là, donc peut-être qu'à ce moment-là, est-ce que une des premières choses qui vient à l'esprit, c'est est-ce que vous... La question de garder l'enfant ou pas, ou comment on aborde ce sujet-là dans ce moment qui est très court finalement?
3: Alors, en toute honnêteté, quand j'ai vu le test de grossesse positif, j'étais pas du tout dans l'optique d'avoir un enfant, je voulais avorter. Et mon compagnon à l'époque m'a exprimé que lui était contre. Et puis, il s'est assagi et il a dit, après tout, c'est ton corps, il t'appartient, c'est ta décision. Et puis après, le médecin m'a confirmé qu'on était à plus que 12 semaines, qui est le délai légal pour avorter. J'ai pris conscience que je ne pourrais pas faire marche arrière et que j'avais une responsabilité à assumer.
2: Parce qu'une fois qu'on accouche, on peut avoir aussi une possibilité peut-être de naître sous X au niveau de l'enfant. Et vous, votre décision finale, quelle a été?
3: Mais on a décidé de garder notre fille, voilà. Parce que nous avions le confort financier pour accueillir un enfant. Et étant moi-même une enfant adoptée, je ne voulais pas faire ça à un petit enfant.
4: Et donc, avec le recul, zéro regret, du coup, tout va bien aujourd'hui.
3: Oui, voilà. Oui
0: d'autant qu'il y a deux enfants qui ont suivi encore.
3: Il y en a d'autres qui ont suivi, et là, on a une adolescente pleine de vie, bien dans sa tête, bien dans ses baskets.
4: Donc, c'est super. Et du côté, du coup, de votre famille ou de la famille de votre compagnon de l'époque, bonne réaction aussi également?
3: Alors, c'était mitigé parce que, déjà, en tant que parent, quand on apprend que son premier enfant, son petit bébé va avoir un bébé, c'est un choc. dans des circonstances pareilles, il y a eu beaucoup d'incompréhension de personnes de ma famille, mais aussi de sa famille, parce que c'est un phénomène qu'on ne sait pas expliquer, que moi-même, je ne connaissais pas, que j'ai découvert, donc c'était particulier à l'expliquer aussi. Je devais vivre les émotions, vivre l'événement, le ressentir, et je ne pouvais pas partager ça. Mais il y a eu des réactions positives aussi sur l'accueil d'un petit bébé.
4: Et comment on fait, du coup, pour se préparer à l'arrivée d'un enfant en 2 mois top chrono? C'est compliqué.
3: C'est très, très compliqué parce que, déjà, il faut accepter l'idée que sa vie va changer pour toujours de façon irréversible, que c'est une responsabilité. Ça fait grandir très vite. C'est devoir préparer l'arrivée d'un petit bébé en 2 mois, que ce soit sur le plan émotionnel ou matériel. Il y a un petit stress quand même, parce qu'il y a des appréhensions, il y a des craintes. C'est une liste de naissance qui doit disparaître très très vite, mais au coût de la vie, ça fait peur aussi, parce que n'ayons pas peur de le dire, un bébé et un enfant, c'est un budget. En plus de notre propre budget. Donc beaucoup beaucoup de craintes. Où on n'est pas accompagné en plus.
4: Et crainte envolée une fois qu'il y a eu l'accouchement, ou alors est-ce que après le fait d'avoir eu un déni de grossesse juste avant continue émotionnellement à tourner dans la tête, ou est-ce que après les craintes se sont envolées ou pas du tout?
3: Alors au niveau crainte, je vais dire que on a eu de la chance d'avoir un petit bébé cool et zen, très calme. Donc déjà, ça apaise pour démarrer dans la vie, parce qu'en plus, c'était une première grossesse, donc c'était l'inconnu aussi. La crainte est toujours là, parce qu'on s'est dit, j'ai pris un moyen de contraception une fois, ça n'a pas fonctionné. Est-ce que ça ne va pas se réitérer, en fait? Donc, on a choisi un mode de contraception plus fort, mais comme je dis, mon troisième enfant est aussi un bébé surprise. Alors, on remet en question le système médical et ce qui est à disposition. Est-ce que c'est vraiment efficace? Il y a toujours ce fameux 1%.
4: Et finalement, par rapport à ça, vous n'avez pas forcément d'explication médicale de pourquoi la contraception n'a pas fonctionné avec vous?
3: Non, j'ai essayé de poser la question et j'ai été face à des murs. On n'a pas su me répondre. On m'a toujours dit, c'est vous qui n'avez pas fait attention. Voilà.
4: Super.
3: Oui. Toujours cette culpabilité.
4: Et même encore maintenant, ou de toute façon, vous êtes passé?
3: Alors, très souvent, maintenant, j'entends, parce que je me suis renseignée sur le sujet, et puis je m'intéresse, je fais partie d'un forum de mamans qui ont vécu aussi des dénis de grossesse. Donc, je veux dire, ça fait un peu de soutien, ça fait du bien, parce qu'elles ont vécu les mêmes émotions, peut-être pas toutes, mais une partie. Encore maintenant, on culpabilise énormément les femmes qui se retrouvent dans cet état, alors que c'est quand même déjà une grossesse normale, c'est particulier, on a besoin de compréhension, de douceur. Et là, j'ai presque envie de dire encore plus, en fait.
4: Et donc, cette expérience, vous en avez écrit un livre, un témoignage, avec le titre « Clandestine ». Pourquoi ce titre?
3: Pourquoi ce titre? Parce que, il faut savoir que ma fille se prénomme Célestine. Et je ne voulais pas mettre son prénom sur la couverture, mais je voulais quand même quelque chose qui commence par la lettre C. Et comme c'est une grossesse... Un petit passage qui s'est fait de façon clandestine. Je trouvais que ça s'appropriait bien parce qu'on était quand même sur 7 mois de grossesse, une petite grossesse fantôme pendant 7 mois. Donc oui, c'était un petit passagère clandestine.
4: Et du coup, vous avez ressenti le besoin d'écrire cette histoire. C'est parti d'où cette envie d'écrire?
3: Alors l'envie d'écrire est venue parce qu'une fois ma fille est arrivée en drame en me disant qu'elle n'avait pas été voulue parce qu'une adulte lui avait dit « Mais toi, tu n'étais pas voulue, tu n'étais pas prévue au planning. » C'est très violent, je trouve, à l'oreille d'un enfant. C'est affreux de dire ça comme ça. Et je lui ai dit « Il faut que je t'explique l'histoire de ta naissance. » Mais c'est vrai que ça peut être intéressant de la partager pour que les gens dédramatisent déjà. Parce que les gens voient ça comme un drame. Et au final, c'est une naissance, c'est quand même un bel événement. C'est une surprise, ok, mais c'est une belle surprise au final. Et puis, pour que le corps médical puisse être sensibilisé aussi au ressenti des mamans qui vivent cette expérience, enfin, des futures mamans qui vivent cette expérience. Il y a aussi des mamans qui ont eu des enfants de grossesse programmée, on va dire, qui vivent aussi des dénis de grossesse par la suite et qui se retrouvaient dans le même état que moi. Hein. C'est l'inconnu total. Donc, oui, aussi pour soulever la question au niveau du corps médical.
5: Oui, parce que vous, à ce moment-là, vous ne saviez pas ce que c'était, puis vous vous sentiez très seule, vous n'aviez pas de personne pour témoigner, et du coup, ce livre peut servir à ça.
3: J'étais toute
5: aussi.
3: Seule dans mon entourage, toutes les femmes qui tombent enceintes avaient prévu d'être enceintes. Comme je l'ai dit, j'ai été adoptée, donc je n'ai pas eu la possibilité d'échanger à ce sujet-là avec ma maman. Comme elle n'a pas pu porter la vie. Donc oui, j'étais vraiment très très seule et comme je dis, on nous faisait culpabiliser que ce soit dans le privé ou dans le corps médical. Donc c'est vraiment très lourd à porter. Hein.
5: Et ce livre, quelque part, ça a été pour transmettre votre expérience, mais c'était aussi une forme de thérapie ou pas du tout? C'était vraiment...
3: Pas du tout thérapeutique. C'est vraiment un partage de vécu pour soutenir aussi les femmes qui le vivent, de dire t'es pas seule, je suis passée par là et je sais ce que tu ressens.
5: Et d'ailleurs, donc sur la quatrième de couverture, il est écrit que, enfin, il y a un point d'honneur à ne pas refaire un livre dit scientifique, mais vraiment un témoignage.
3: Oui, pour ne pas perdre le lecteur dans des explications qui, au final, restent très scientifiques, très floues. On ne s'y reconnaît pas, on ne comprend pas. Là, je voulais vraiment un témoignage comme deux amis qui s'assoient autour d'une tasse de café et qui parlent de l'événement.
5: Avec vos propres mots.
3: Avec mes propres mots et mes propres émotions.
5: Est-ce que vous avez fait des recherches, savoir s'il y avait d'autres témoignages de personnes qui avaient écrit justement sur ce sujet avant, ou vous, ou pas du tout?
3: Alors, j'ai trouvé deux ouvrages, dont je ne remets plus le titre, mais qui sont intéressants, mais qui gardent quand même un côté chirurgical, et ça, c'est dommage. Après, c'est peut-être la façon d'introduire le sujet. Chaque auteur écrit selon son envie.
5: Et donc, votre livre, vous l'avez édité par vos propres moyens, parce que ce que vous nous disiez juste avant, c'est que les maisons d'édition n'ont pas reçu, comme vous le souhaitiez, le livre.
3: Oui. J'ai dû passer par l'auto-édition parce que, en maison d'édition, on me demandait de changer mes écrits. Il y avait des normes à respecter, il y avait une formulation différente, plutôt romantisée. Et je ne voulais pas faire un roman, je voulais vraiment faire un témoignage biographique. Donc, je suis partie sur une suite dialoguée.
5: Voilà. Et donc, peut-être expliquer votre parcours aussi, comment vous avez réussi à publier ce livre, par quels moyens êtes-vous passé?
3: Mais par la plateforme Amazon, parce qu'on est quand même dans une génération 2.0 et beaucoup, beaucoup de gens achètent via Internet. Et les retours ont été très positifs, au point que, le livre, les gens ont commencé à en entendre parler.
5: Oui, d'ailleurs, vous avez eu des retours directs de lecteurs, de lectrices.
3: Oui, c'était marrant même de recevoir des messages avec des photos des gens qui me montraient « Il est bien arrivé dans la boîte aux lettres », alors la photo du livre dans la boîte aux lettres ou sur la table de la cuisine. Enfin, c'était de voir le livre dans leur intimité chez eux, c'était vraiment plaisant.
5: Et donc, ça a été un succès, le livre, il a bien fonctionné. Vous êtes même invité en dédicace.
3: Oui, en présentation auteur, lecteur, des conférences aussi sont prévues, des présentations dans des librairies indépendantes, dans des bibliothèques, des centres culturels, et par chance aussi à l'école Enalux à Namur, dans la section des sages-femmes, justement pour parler du thème, aussi auprès de la cohésion sociale, donc ce sont toutes les structures en soutien auprès des personnes, un peu plus faible de la société, mais c'est une information qui doit passer aussi par là, parce que le phénomène se produit aussi dans ces classes sociales.
5: Et donc, vous avez plusieurs dédicaces de prévues. Peut-être en citer quelques-unes pour vous rencontrer ou des rencontres en bibliothèque aussi, j'ai pu voir.
3: Oui, alors il y aura une rencontre à la librairie Mabalio à Namur en octobre. La bibliothèque communale d'Aubange en avril.
0: C'est pas très loin de chez nous en plus.
3: C'est pas très loin de chez vous, c'est vrai. Je communiquerai sur l'événement, sur les réseaux sociaux. La librairie, la Rose Galerie, qui est un café littéraire à Namur, c'est prévu en mars de l'année prochaine dans le cadre d'un festival qui promeut justement l'indépendance des femmes par rapport à la journée du 8 mars. Mmh. Voilà. Donc il y a tout un programme et le livre en fait partie pour parler, échanger autour du sujet. Voilà, voilà.
5: Avant de demander où se procurer le livre, je reviens un peu sur les retours de lecture. Vous avez de la famille qui a pu lire ce livre. Est-ce qu'il y a eu des réactions suite à cela?
3: Oui, mon cousin s'est procuré le livre, à ma grande surprise. Il me l'a dit après, parce qu'il m'a dit je veux faire fonctionner aussi le commerce. Il me dit que ce serait trop facile de te connaître et d'avoir le livre sans le payer. Et lui, il a été agréablement surpris parce qu'il dit on ne connaît pas les gens, mais encore moins les membres de sa famille, et il dit c'est quand même une partie intime de ta vie, je ne te connaissais pas comme ça, et à l'époque si j'avais su comment tu avais vécu les événements, ben, j'aurais été peut-être plus proche, plus présent, plus compréhensif. Voilà.
5: Oui, c'est vraiment un témoignage un peu sous forme, vous avez dit dialoguer, mais un peu sous forme journal de bord de ce, qui, de ce
3: oui,
5: que j'ai vu.
3: Oui, oui, comme mes journaux intimes, voilà, ça a vraiment été la retranscription de mon journal intime.
5: Donc c'est une lecture plutôt fluide, facile à lire quand même au niveau de la forme.
3: Les gens jusqu'à présent m'ont toujours dit qu'en 2 heures ils avaient lu le livre.
6: Voilà. Alors, et Célestine, comment elle a vécu cette histoire?
3: Alors Célestine, elle est encore un peu actuellement sous le choc avec l'apparition du livre. C'est pas le fait d'être exposée. Elle trouve ça chouette, mais comme elle dit maintenant, les gens m'abordent par rapport à ça et c'est parfois un petit peu gênant pour une adolescente. Hein, voilà. Mais sinon, elle est contente de savoir qu'elle est aimée. Hein, et elle a eu de la chance d'être très bien accueillie dans la famille. Et puis, j'ai eu, moi, de la chance d'avoir un super petit bébé calme et zen.
5: Et vous avez aussi écrit d'autres livres. Vous avez d'autres projets en cours. Racontez-nous tout ça.
3: Alors, au niveau de l'écriture, ben, y a un thriller qui est sorti, qui est disponible aussi sur Amazon, qui s'appelle « Ou pour le pire », qui est vraiment... un thriller psychologique fictif.
5: Donc rien à voir.
3: Rien à voir, mais qui fait l'objet d'une adaptation BD. Donc on a commencé il y a un mois à travailler sur le sujet pour faire l'adaptation en bande dessinée de ce roman. À côté de ça, vont paraître encore deux biographies, dont mon expérience auprès d'un pervers narcissique, qui est aussi un thème assez important. Un peu sous la même forme d'écriture que Clandestine, donc vraiment une suite dialoguée, une retranscription du journal intime, mais c'est encore différent, je ne vais pas spoiler, les gens le découvriront. Qu'est-ce qui doit sortir encore? Encore deux thrillers psychologiques également. Et je pense que c'est tout au niveau de l'écriture pour l'instant.
5: Et je vois sur, en tout cas sur la couverture que j'ai, que c'est écrit French Edition. French Edition. Donc c'est-à-dire que le livre, il est traduit en plusieurs langues en plus de...
3: Oui, c'est la magie d'Amazon, c'est qu'il est publié partout dans le monde.
5: Et vous avez eu des lecteurs, lectrices d'autres pays?
3: Alors, j'ai ma correspondante allemande qui va m'envoyer une photo très prochainement de la version allemande. Déjà rien que du titre et du livre et quelques extraits. Voilà, mais de ce qu'elle m'a envoyé déjà, c'est assez fidèle au niveau de la traduction.
5: Et aussi votre projet donc de BD, c'était bien de préciser que du coup cette fois-ci vous êtes les éditeurs vous ont entendu.
3: Oui.
5: Et là c'est dans une grande maison d'édition en plus.
3: Oui, la maison d'édition Delcourt, qui est une maison d'édition belge reconnue. Et oui, donc c'est ma petite entrée discrète.
5: Donc potentiellement plus tard encore plus de lecteurs pour Clandestine qui se fera connaître.
3: Oui, pour Clandestine et puis les autres ouvrages. Voilà. Et puis aussi, pourquoi ne pas aller explorer un petit peu du côté de la bande dessinée, mais au niveau du scénario. Hein, je laisse les dessinateurs faire leur job. Mais voilà, ça élargit le panel littérature. En tout cas, pour moi, qui suis fan de tout ça, c'est top.
5: Et donc, pour se procurer le livre, où est-ce qu'on peut le retrouver ?
3: Mais sur la plateforme Amazon, en tapant simplement mon nom, mon prénom, Marie-Laure Donte, ou alors en tapant clandestine, il apparaît maintenant dans les premières sélections.
5: Et vous n'avez pas pour projet de peut-être essayer de le diffuser dans les librairies, par exemple ?
3: Alors, il sera déposé déjà à la librairie provinciale de Marche-en-Famenne, parce que j'étais reconnue comme autrice par le service du livre luxembourgeois. Ensuite, les diverses librairies où je vais faire les présentations prennent des livres en dépôt aussi. Donc, oui. On installe clandestine un petit peu partout.
5: C'est bien de dire aussi de pouvoir aller acheter directement en librairie. Ça soutient aussi les libraires.
3: Exactement, c'est du donnant-donnant.
5: Merci pour toutes ces questions. Est-ce que vous avez d'autres questions à poser ?
0: Oui, j'en ai une à Marie-Laure. Ça fait presque 15 ans maintenant que ce sujet vous a touché. Vous avez dit également que vous étiez sur des forums avec d'autres femmes, vous échangez, qui ont vécu la même expérience. Merci pour le mot. Et vous avez dit aussi que à l'époque, il y a presque 15 ans derrière, le milieu médical était pas très réceptif ou pas très solidaire de cette expérience. Il y avait une manière de l'aborder qui était peut-être un peu compliquée. 15 ans après, est-ce que, y compris dans les échanges que vous avez avec d'autres femmes, est-ce que vous pensez qu'il y a une évolution dans le milieu médical sur la manière d'aborder le déni de grossesse ?
3: Pas du tout. Pas du tout. Ça reste encore très très brutal et très très mal perçu quand on arrive à l'hôpital et qu'on annonce qu'on est enceinte et qu'on ne le savait pas. Il y a un jugement de la société sans aller vers l'humain, essayer de comprendre son ressenti. Il y a un manque d'empathie à ce niveau-là, oui.
0: Donc il y a un gros travail encore à faire.
3: Il y a encore un gros travail, d'où la présentation dans la section sage-femme qui, je pense, pourrait être utile.
0: D'accord. Hein.
5: Et l'écrit qui devient essentiel.
0: Oui.
3: Oui, parfois les gens perçoivent mieux les émotions par écrit qu'oralement.
0: C'est pas bon, là, c'était la question pour moi, ouais.
5: Donc, pour cette fin d'interview, vous avez choisi une chanson, I Hear Voices de Kasabian, si je prononce bien.
3: Oui.
5: Expliquez-moi pourquoi ce choix.
3: C'est marrant parce qu'en plus on est dans un déni de grossesse et le titre de la chanson, si on traduit, c'est J'entends des voix.
5: Voilà.
3: On pourrait penser à Jeanne d'Arc. Et en fait, c'est une chanson qui m'a accompagnée sur mes 2 mois de grossesse, on va dire ça comme ça, qui m'apaisait. Et quand ma fille est née, je lui passais souvent aussi en boucle et ça avait tendance à l'apaiser, bien qu'elle n'était pas agitée. Mais c'est une chanson qui nous a poursuivi l'air de rien, parce que pendant la grossesse, il se passe parfois des trucs au niveau des émotions et des sensations. Et la musique m'a toujours accompagnée dans la vie. Et celle-ci, je ne sais pas, elle était calme, elle était zen. Et
5: c'est votre musique.
3: C'est notre musique, voilà, c'est ça, c'est la nôtre.
5: Eh bien, merci d'avoir répondu
0: merci
5: à nos questions.
3: Merci, merci pour l'invitation.
5: Vous pouvez toujours retrouver du coup le livre sur Amazon et dans certaines librairies, et on écoute I Hear Voices
0: de Kasabian.

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anodine. Mot féminin, pluriel. Petit 1, qui est sans importance, sans grande portée. Des propos anodins, des phrases anodines. Petit 2, qui calme, qui apaise la douleur.

Il n'y aura pas de fin heureuse. Ce n'est pas une représentation exagérée et tragique. C'est un souvenir. Je sais ce qui m'attend. D'autres l'ont déjà vécu. Chacun à sa manière, bien sûr. Il me reste à inventer la mienne.

0: à gauche, en bas, juste en dessous du pli du ventre. Et là, j'ai un poignard qui est là et qui tape, comme ça. Du même côté à gauche, mais derrière, c'est l'inflammation qui est là. Donc là, elle chauffe et elle se diffuse de partout après dans le dos. Si on reste à partir du dos à gauche, en bas là, il y a comme un gros câble épais qui descend dans les jambes. Ça, c'est quand j'ai très mal, que ça part du dos, que ça irradie dans le dos. Et je pense que, comme je me contracte pour essayer de résister à la douleur, ça va sur les jambes aussi. Et là, depuis le mois de septembre, on est en janvier, j'ai mal tout le temps, tous les jours. Je sais pas trop ce qui se passe. J'ai l'impression que mon corps entier devient extrêmement sensible. Ce matin, je mettais des chaussettes un peu serrées. Et en fait, ma peau me fait mal. Alors que j'ai pas mal au bout du pied. Enfin, je le sais. Mais toute contrainte, en fait, sur mon corps, devient extrêmement douloureuse. Tout fait mal.
1: Quand j'ai vu les images, j'ai eu l'impression de voir une espèce d'énorme toile d'araignée. Mais l'étoile d'araignée, la Spider-Man, quoi. C'est une espèce de truc tout gélatineux, tout pas beau, là. Un truc très aigu. Et dans ces crises-là, très diffus, vraiment, où tout le ventre est contracté pendant 4 jours. T'as pas mal aux jambes, mais en fait, ça te sert pas à grand-chose de pas avoir mal aux jambes, quoi. Je sais pas comment le dire. Il y a vraiment un truc... J'ai même parlé, j'avais du mal, enfin... Donc après, en plus, j'ai besoin de dormir des jours entiers parce que j'en peux plus, en fait. C'est un peu ça, tiens, c'est bon. Première fois que je le nomme comme ça, mais je dirais ça. L'impression que j'étais un utérus, en fait, que j'étais mon utérus. C'est pas joyeux, là, hein. Franchement. Pas la meilleure destination, a priori.

0: Lorsque la matrice affectée commence à monter et que la femme éprouve la première atteinte du mal, elle devient nonchalante, sans goût pour ses occupations ordinaires. Elle éprouve des défaillances, des faiblesses. Les genoux lui tremblent, la tête lui tourne, les membres sont comme paralysés. La tête devient pesante et lui fait mal. Elle ressent une douleur dans les veines situées aux ailes du nez. Lorsqu'elle tombe, elle éprouve une douleur violente au cardia ou orifice supérieur de l'estomac. Il se fait un vide dans le bas-ventre, siège de la matrice. Le pouls devient intermittent, irrégulier, défaillant. Elle se trouve violemment suffoquée, perd le sentiment et la parole et respire si faiblement qu'elle paraît sans haleine. La mort survient promptement et sans qu'on s'en aperçoive, car il n'y a aucun signe qui l'annonce. La convalescence est aussi prompte que la mort, car la matrice, extrêmement mobile, monte et descend avec la même facilité.
1: En janvier de l'année dernière, ils ont dit « Ah, ben, il y a un problème à droite, ma vésicule biliaire n'était pas fraîche, ça faisait un moment qu'ils me couraient après pour l'enlever. » Moi, je voulais pas trop, mais bon, je vois pas bien en quoi ça pouvait être ça le problème, mais du coup, ils ont enlevé la vésicule biliaire. C'est un peu le sketch du truc. Tu vois, on te dit « On enlève la vésicule biliaire, une semaine après, tu cavales. » Déjà, c'est pas vrai. Ton corps, il met longtemps à se remettre, en fait, c'est pas si simple. Et puis moi, du coup, je perdais du temps sur mon diagnostic à droite, quoi, parce que j'avais mal tout le temps que à droite. Et puis j'avais une copine qui ça a commencé à travailler quand même pas mal cette histoire. Bah, mes potes autour de moi, c'était quand même assez chouette. Et il n'y a personne qui a douté du fait qu'il y avait un souci. Le truc, c'est qu'on m'a beaucoup vendu la maladie psychosomatique. J'ai complètement intégré le fait que peut-être que j'inventais des maladies. À un moment, j'ai lu plein de trucs sur c'était quoi d'être hypochondriaque. Et en vrai, j'avais réussi à déterminer que quand même, non, j'étais pas hypochondriaque. J'ai fait beaucoup de pneumonie, beaucoup de trucs comme ça. Bon, aussi, je fumais comme un pompier, soyons clairs. Hein. C'est pas un espèce de karma horrible. Mais du coup, tu peux pas inventer une pneumonie. Quelque part, je savais qu'il y avait un truc. Et je sentais dans mon corps qu'il y avait des choses.

0: La colère est... Elle s'est installée en moi pour ne plus me quitter. Je me souviens pourtant d'avoir vécu sans elle. Elle s'est invitée, sans fausse pudeur. Elle a profité de mon inattention pour s'établir en moi comme sur son territoire. Elle a besoin d'un corps, d'un visage pour s'incarner. Elle choisit les miens.
1: C'est-à-dire que les champignons poussent dans alors, cette cave.
2: On préfère pas.
1: On préfère pas.
3: Où est-ce qu'on allume les viandes?
1: C'est la bonne odeur du papier ancien.
2: Alors, on avait le 805. Donc, c'est les aphorismes
4: de Chirac.
2: Alors, on a besoin que du premier pour y aller tout.
3: Je vais vérifier juste qu'il y a le chapitre sur la douleur dans le premier.
1: Là, c'est le tome combien ? 1.
3: Ouais.
1: Et ça, non, là, ça c'est le 3.
3: Et normalement, dans le sommaire, il y a un chapitre qui s'intitule de la douleur.
1: Et ça, c'est une traduction.
3: C'est la même traduction de 1753. L'ouvrage est de 1742 en latin.
2: Bon, normalement, on les a tous, c'est ça ?
1: Bah, y a de quoi faire, mais...

0: Voilà, c'est ça. Eau du nid. Voilà. Donc là, c'est un livre d'un médecin assez peu connu qui apparemment pas écrit de son vivant au XVIIe siècle, qui s'appelle François Thévenant. C'est quelqu'un d'autre qui a publié son ouvrage en joignant un lexique, dictionnaire, explication, étymologie, des mots grecs de médecine. Et on voit que le vocabulaire de la douleur est assez riche. Donc il y a le terme en grec, puis une transcription, odini, douleur, c'est un sentiment affligeant des parties sensibles, etc. Puis ça se diversifie en différents types de douleurs. Douleur comme d'un pieu fiché en quelques parties, douleur aiguë, douleur des os, douleur d'ardente et pulsative, etc.
1: Odunet. Douleur, c'est un sentiment affligeant des parties sensibles, dont le sentiment est la mesure de la douleur, car selon qu'elles sont plus ou moins sensibles, elles souffrent aussi plus ou moins de douleur. De Edine, mordre, affaiblir, et Ina, la force.
0: Oxus odune, douleur aiguë, elle n'est guère différente de la piquante, et est telle que par elle il semble que les parties sensibles soient déchirées avec une aiguille, un foret ou autre instrument piquant et mouvant.
1: Odunet tonodis, douleur tensive, qui n'appartient qu'aux membranes, qui n'ont point d'artère, à la peau et aux glandes. Lorsqu'étant enflammées, elles sont trop étendues et bandées.
2: En fait, moi j'ai l'impression que toutes les nanas doivent la voir d'une façon ou d'une autre, mais que chez certaines c'est ultra violent et que chez d'autres bah, c'est un advil et ça passe, quoi. Ce qui a été mon cas pendant des années en fait. J'ai quand même triché parce que j'ai appelé un gynéco qui disait « Tant que vous n'avez pas fait d'IRM, je ne peux pas vous prendre », mais qui me proposait un rendez-vous que dans 6 mois. Donc je lui ai dit que j'avais fait l'IRM en me disant « Je vais prier pour que l'IRM que je fasse, vraiment, on me dise il y a l'endométriose ». Et heureusement, ça a été... Enfin, heureusement, c'est toujours un peu chiant, mais heureusement, ça a été le cas. Donc j'ai pu arriver à ce rendez-vous avec ça comme preuve. Le médecin acupuncteur là, que j'étais allée voir, quand je lui ai dit « Mais peut-être c'est l'endométriose », il m'avait dit, oh, vous savez, c'est très à la mode l'endométriose en ce moment. Je comprends pas en fait comment c'est possible qu'il y ait encore des gens qui disent ça. Comme si c'était trop facile de passer par là, quoi. C'est trop facile, oui, oui, bah oui, endométriose, la réponse à tout. Mais... Oui, bien sûr, c'est une réponse presque à tout. Enfin, je sais pas, je comprends pas pourquoi vous voulez pas l'entendre et vraiment faire des recherches là-dessus.
3: J'ai 48 ans, j'ai été diagnostiquée l'année dernière. Enfin, je me suis diagnostiquée. J'insiste fortement sur le truc. J'ai fait mon diagnostic, un peu aidé par une pote qui, le moment où j'ai douté, m'a dit « Non, vas-y, vas-y, on est sûr que c'est ça, vas-y. » Avant le diagnostic, je voyais un psychiatre. Jusqu'à l'année dernière, lui, à un moment, il m'a regardé, il m'a dit « Écoutez, je voudrais quand même vous prévenir qu'il y ait des chances qu'on ne vous trouve aucune lésion et que peut-être tous ces examens, ça vous emporte dans un truc psychologique grave. » Enfin, tu vois, sur un truc de soutien envers moi. Et même si avec lui j'avais établi des ponts, j'avais quand même pas complètement confiance et je me suis fait confiance à moi. Mais je pense que c'est la première fois où je suis allée aussi loin où j'ai dit bah non en fait, je vais aller passer cet examen en fait. Et j'ai bien fait et du coup j'ai arrêté d'aller le voir parce qu'à un moment on pouvait pas me vendre la maladie psychosomatique jusqu'au bout. C'est bon là, je l'ai supporté 35 ans. Moi je dis que l'endométriose c'est pas une maladie invisible, alors que beaucoup de gens l'appellent comme ça. C'est une maladie qui est pas visibilisée. Et socialement, mais même physiquement, en fait. Il y a plein de gens qui ont une endométriose et même les gens qui savent lire un IRM ne le voient pas. Il n'empêche qu'elle est visible.

0: Cette maladie est un protée qui prend une infinité de formes différentes. C'est un caméléon qui varie sans fin ses couleurs. Ces symptômes ne sont pas seulement en très grand nombre et très variés. Ils ont encore cela de particulier, entre toutes les autres maladies, qu'ils ne suivent aucune règle, ni aucun type uniforme, et ne sont qu'un assemblage confus et irrégulier. De là vient qu'il est très difficile de donner l'histoire de l'affection hystérique. Les causes externes ou antécédentes de cette maladie sont des mouvements violents du corps et beaucoup plus souvent des agitations de l'âme produites subitement par la colère, le chagrin, la crainte ou par quelque autre passion semblable. Ainsi, quand les femmes me consultent sur quelque maladie dont je ne saurais déterminer la nature par des signes ordinaires, j'ai toujours grand soin de leur demander si le mal dont elles se plaignent ne les attaque pas principalement lorsqu'elles ont du chagrin ou que leur esprit est troublé par quelque autre passion. Si elles avouent que la chose est ainsi, alors je suis pleinement assuré que leur maladie est une affection hystérique. Surtout si elles rendent en ce temps-là une grande quantité d'urine claire et limpide.
1: Il a fallu 24 ans pour savoir que j'avais de l'endométriose, pour poser un diagnostic. Et encore un diagnostic qui est arrivé par accident, parce qu'on m'a fait une échographie, parce que j'avais eu un accident de vélo 15 jours, 3 semaines avant. On m'a dit « Ah, bah, c'est bizarre quand même ce qu'il y a sur votre utérus, sur les trompes, les ovaires, etc. C'est pas lié à un accident. » Donc j'avais pas d'explication et pendant très longtemps, j'étais naïve et j'ai cru ce que des autorités, donc comme l'autorité parentale, comme ma mère ou les médecins, me disaient. Et une fois que le diagnostic a été posé pour moi, en tout cas, je me suis mise à chercher dans tout ce que je pouvais trouver. Et là, tout s'est clair. Ça venait pas de moi, en fait. Parce que quand tu dis aux gens que t'as mal au ventre et que tu peux pas marcher, on dit non, mais allez quand même, pas à ce point-là. Et quand t'as fait plein d'examens et qu'on n'a rien trouvé, bah en fait, les gens te croient pas. En plus, les médecins te le répètent que voilà, c'est dans ta tête ou c'est normal. Et non, en fait, c'est pas normal. C'est pas normal, c'est pas dans ta tête. T'as vraiment mal, tu n'exagères pas, tu n'es pas douillette. Tu souffres et il y a peut-être quelque chose à faire. Et je dis peut-être parce qu'en vrai, les études sur l'endométriose, il n'y en a pas à foison. Et que pour l'instant, il n'y a rien qui guérit de l'endométriose. Et du coup, ben, t'attends quoi. Mais au moins, tu peux mettre un nom. Et c'est des vraies douleurs. Et ça, c'est important de découvrir ça. Ça a changé beaucoup de choses dans l'appréhension que je pouvais en avoir. Et dans la possibilité que je me donnais de prendre des rendez-vous, d'aller chercher, de trouver des solutions. Ouais, ça a changé beaucoup, beaucoup de choses de pouvoir.

Rossignol, dans sa remarquable étude sur les détenus et les prostituées de Saint-Lazare, rapporte que sur 1236 femmes, desquelles il faut encore retrancher un certain nombre d'enfants, il a compté 980 affections utérines. Les souffrances de la dysménorrhée suffisent à elles seules, d'après Briquet, pour monter le système nerveux jusqu'à un degré pathologique. Elles sont parfois si atroces, si intolérables que pour y mettre un terme, certaines femmes, avons-nous dit, ont eu recours au suicide. Je pourrais multiplier les exemples à l'infini. On n'a qu'à feuilleter la Gazette des tribunaux pour voir que les juges n'ont pas toujours su profiter des lumières que lui offrait la science.

pas mal, on me ramenait à c'est toi qui t'empêches d'évoluer dans la vie. Je luttais dans ma tête contre moi-même et contre un moi-même qui n'était en fait pas le bon, parce que en fait c'était eux, c'était la maladie, c'était leur refus de me diagnostiquer. Je sais pas si tu vois les BD Hellboy, mais j'adore. Bon, je m'identifie plus à Hellboy, mais il a une pote, Elizabeth Sherman. Quand elle s'énerve, elle devient en feu, elle fout le feu partout. Et du coup, elle finit en HP parce qu'elle voudrait bien arriver à pas faire ça, quoi. Mais il y a un peu ce truc-là, tu vois, de se dire, d'un coup, bah, tu portes la culpabilité de ce que tu subis, en fait. Je pense qu'on m'a dénié beaucoup de choses et que, tu vois, j'aurais pu avoir une autre vie dans un autre monde. On est là, on est dans celui-là, c'est comme ça. Et de toute façon, tu peux regretter tout ce que tu veux, ça va rien changer. Maintenant, c'est comment toi tu mets des choses en place pour que ça perdure pas.

0: Essouffler les phrases. Mutiler les mots. Les projeter contre les murs. Les détruire. Les faire exploser. Maltraiter la parole. Se saouler de la brutalité, de l'agression et de la vulgarité comme on se saoule de musique hurlante. Chaque geste, chaque attitude reproduit à sa manière le même besoin de répondre à la violence intérieure que rien n'apaise. Agresser la page ou l'autre qui n'a rien fait, qui ne le mérite pas, qui nous a effleurés sans imaginer la douleur vive que ce geste banal déclenche. Cela ne m'apaise pas. Ça me défoule. Un peu. Comment leur dire ?
1: En fait, c'est comme si j'avais une boule en cristal, mais pas pleine, très fragile, très fine. Et en fait, j'ai l'impression que si je bouge trop vite, trop fort, en fait, cette boule va éclater à l'intérieur de moi. Du coup, je marche déjà plutôt lentement. Je fais pas de gestes brusques. Et je vais essayer de faire très attention à ne pas fatiguer, à économiser le plus possible mes mouvements. Et je vais être très efficace dans mes déplacements, par exemple. Je vais essayer de minimiser les allers-retours parce que j'ai oublié un truc. Donc ça me demande d'être très organisée. Et je sens que j'ai mal depuis tellement longtemps que je sais pas si ça faisait partie de mon caractère ou si j'ai développé ça depuis que j'ai mal. En même temps, j'ai mal depuis que j'ai 12 ans, donc globalement, les deux peuvent être constitutifs, quoi. Ouais, je fais pas de bruit quand je me déplace, enfin, je sens qu'il y a quelque chose d'extrêmement minutieux par rapport à mes mouvements. Et pour pas fêler cette boule en verre, en cristal que j'imagine avoir à l'intérieur, et pour pas rajouter de la fatigue à ce qui est déjà constamment fatigant. L'endométriose, c'est vraiment une maladie qui bouge, qui se déplace dans ton corps. Donc tu peux à un moment donné avoir mal au ventre, et puis après avoir mal au dos, et puis après avoir mal ailleurs. Et en fait, tu sais jamais où ça va arriver. Tu sais pas où tu vas avoir mal la fois d'après. Et il y a eu ces 2 ans d'accalmie, où je me suis dit, ah ouais, pas être fatiguée, c'est ça. Avoir mal nulle part, c'est ça. Et je savais pas qu'avant c'était à cause de l'endométriose, que j'arrivais pas à faire tout ça, en fait.

0: Taguet admet que toutes les pyromanes, si elles ne sont pas épileptiques ou hystériques, présentent une anomalie de la menstruation. Le retard, l'absence, le désordre ou la suppression de l'évacuation menstruelle sont de la plus haute importance lorsqu'il s'agit de juger l'état physique des filles incendiaires. Observation 65. Une jeune fille de 16 ans met le feu à une auberge. Le procureur soutient l'accusation avec véhémence et repousse l'admission de toute cause atténuante. Un verdict d'acquittement ne viendra pas affliger la justice. Observation 73 et 74. Observation 68. Comme Raska, âgée de 12 ans et demi, jeune fille, et Florine, âgée de 14 ans et 10 mois, qui, toutes deux servantes d'un an, et mécontentes de leur position, deux fois afin de quitter mettre le feu pour quitter et de retourner le chez ses parents. En conséquence, la prévenue fut condamnée à la peine de mort. Observation 76. Une jeune paysanne, âgée de 14
1: Observation
0: ans,
1: 70.
0: Mit le feu après avoir été maltraitée par sa maîtresse.
1: Le 28 août 1935,
0: et ne donna aucun signe d'aliénation
1: âgée de 14 ans et demi, met le feu chez ses maîtres.
0: Observation 86.
1: Ne put trouver aucun motif pour expliquer pareille détermination.
0: Femme de 47 ans qui, en 23 jours,
1: Joséphine avait eu soin de mettre à l'abri du danger, au moment où personne ne la soupçonnait encore, l'enfant du fermier confié à sa garde.
0: C'est à l'influence de la ménopause que le médecin de la localité rattache cet accès de pyromanie.

ce n'est pas une nouveauté. Il y a cette idée finalement d'un corps féminin qui serait naturellement plus fragile, naturellement plus en proie à la douleur, naturellement plus détraqué. Ça couvre toute l'histoire de la gynécologie. Mais ce qui m'intéresse, c'est ces reconfigurations contemporaines. Les douleurs sont vraiment appréhendées par les gynécologues médicales comme des manifestations normales du corps en cas de règles et non pas comme des symptômes. Elles ne sont pas appréhendées comme quelque chose qu'il faudrait aller creuser. Et c'est d'autant plus marquant qu'en consultation gynécologique, on pose toutes les questions qui sont en lien avec un potentiel dépistage de l'endométriose. Une des explications possibles, c'est précisément que les douleurs au moment des règles, voire même les douleurs en général, sont perçues comme des manifestations normales des corps féminins. J'ai assisté à peu de consultations centrées sur le suivi de l'endométriose, mais une des rares à laquelle j'ai pu assister, à ce moment-là, c'est une patiente qui n'avait plus consulté depuis assez longtemps, qui revient en consultation précisément parce qu'elle souffre de douleurs, et la gynécologue médicale vraiment opère un travail auprès d'elle d'acceptation de cette douleur parce qu'elle dit que dans la mesure où ça ne l'handicape pas véritablement, même si elle comprend que c'est un problème et qu'il faut bien sûr en partie le traiter, il faut attendre avant de passer à l'étape supérieure de la chirurgie. Et ce qui m'a marqué, c'est pas tellement ce que dit la gynécologue médicale, parce que je suis pas du tout en état de juger de la pertinence ou non du traitement, et c'est pas du tout ça que je veux dire, mais c'est la réaction de la patiente. La patiente qui dit « Non, mais il n'y a pas de problème, j'étais juste inquiète de savoir si c'était normal, mais si c'est normal, alors tout va bien. » Et ce « normal », l'usage de ce terme, on comprend très bien ce que voulait dire la patiente, ce qui l'inquiétait, ce n'était pas les douleurs en tant que telles, mais c'était ce qu'elle pouvait manifester. Et à la fin de la consultation, elles re-rentrent dans une forme de norme, elles sont acceptées, la patiente va apprendre à vivre avec. Donc on voit qu'il y a vraiment une sorte de discipline des émotions des patientes, pour reprendre le terme de Maud Arnal, une autre sociologue qui est par ailleurs aussi sage-femme, et qu'en fait il y a un véritable apprentissage à gérer la douleur, et finalement cette socialisation à la douleur, elle contribue à sa manière à invisibiliser l'endométriose, et finalement à la fin on a des patientes elles-mêmes qui ne vont plus s'étonner des douleurs qu'elles peuvent avoir.

Patiente. C'est mon statut et l'ordre auquel je dois obéir. C'est un nom, un adjectif et un verbe à l'impératif. Ce qui me caractérise, c'est d'obéir à cet ordre qui m'est sans cesse implicitement rappelé. Patiente. Attends. Attends que la crise passe. Attends que la douleur diminue. Attends que le sommeil te délivre. Attends que cela fasse de l'effet. Une heure. Trois jours. Deux semaines. Attends que les effets secondaires s'atténuent. Subis. Supporte. Accepte. Résigne-toi. Fais avec. Laisse passer sur toi les heures. Laisse-les défiler comme si elles ne comptaient pas. Comme si ta vie était déjà hors du temps. Comme si ces moments ne t'étaient pas volés. Comme si la douleur se diluait dans l'attente. Sois

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1: On a commencé à faire une enquête quasi systématique dans des textes publiés entre 1500 et 1750 de médecine, de voir où le terme douleur était employé, si c'était employé fréquemment. On s'est rendu compte que non seulement il était beaucoup question de douleur, mais qu'en plus, les médecins qualifiaient volontiers la douleur de leurs patients comme une douleur insupportable, une douleur crucifiante, et soulignaient la nécessité de prendre en charge la douleur, et pas seulement la maladie sous-jacente. Donc la douleur n'était pas seulement traitée comme un symptôme, mais vraiment comme un mal, au nom d'une théorie qui voit dans la douleur, à cette époque, un risque d'affaiblissement des forces du malade. Et donc ces médecins pensent que la douleur peut être littéralement mortelle. Le fait que sans doute les gens de cette époque-là étaient plus facilement confrontés à des douleurs violentes parce qu'il y avait moins de remèdes ou des remèdes plus difficiles à doser, ça c'est une chose. Le fait qu'ils supportaient plus facilement la douleur, c'en est une autre qui ne peut sans doute pas être avérée. Après, il y a deux choses qui nous ont frappées. D'une part, cette grande présence de la douleur et de la douleur des patients dans des ouvrages de médecine. D'autre part, le fait qu'il y avait justement un arsenal thérapeutique, des antidouleurs qui étaient appelés anodins, du grec odunée qui veut dire douleur, donc qui supprime la douleur. Donc c'est une thérapeutique qui s'appuie beaucoup sur la médecine grecque, la médecine ancienne, et qui comprend à la fois des remèdes un peu adoucissants, le recours au chaud, au froid, mais aussi des narcotiques, la jusquiame, l'opium, et puis aussi des moyens techniques, des ligatures de nerfs pour apaiser la douleur. Donc c'est souvent des chapitres consacrés, ce qui fait que voilà, la douleur est vraiment quelque chose qu'on essaye
2: de prendre en charge.
1: Voilà.
3: Il n'y avait pas vraiment d'autres perspectives. En fait, c'était juste que je voulais enlever la douleur. Donc j'aurais pu être n'importe qui, n'importe quoi, du moment que c'était pas un endroit de souffrance. Et après, en termes d'imaginaire, je lisais déjà beaucoup, vraiment beaucoup, à cet âge-là, vers 12 ans. Mais dans aucun des textes que j'avais jamais lus, on parlait de règles. Dans les livres, il n'y en a pas. Dans les films, il n'y en a pas. Aucun moment. Et dans tous les romans que j'ai lus, personne n'a jamais eu mal. Là, j'ai appris récemment que, par exemple, dans l'Égypte antique, il y a un papyrus de médecine qui a été retrouvé. Il y a des symptômes qui sont décrits qui ressemblent très très fortement à l'endométriose. Ça se nommait pas comme ça, mais bon, possiblement, il y avait de l'endométriose qui était reconnue il y a 5000 ans. Mais en fait, on n'en parle pas. C'est là où tout le truc de « c'est dans ma tête » s'enclenche, en fait. Parce que tu trouves aucune trace de douleur de règles nulle part. Donc il n'y a aucun référentiel, il y avait aucun référentiel pour essayer d'imaginer autre chose. Puisque aucune des femmes fictives ou réelles autour de moi n'a mal. Donc, bon, bah, c'est moi. Comme ça.

Anti-inflammatoire.

Il y a un cas d'un médecin qui s'appelle Curot de la Chambre. J'ouvre son ouvrage qui s'appelle « De la douleur, les caractères de la douleur ». Et il se demande comment expliquer le fait qu'à la fois la douleur soit toujours très sensible, quand on a mal on le sait, et le fait qu'on l'exprime toujours de manière impropre ou figurée, souvent en recourant à des hyperboles, donc des expressions exagérées. On dit que l'on se sent déchirer les entrailles, on a l'impression d'avoir les membres rompus. Et il explique le fait qu'on a parfois usage à des expressions exagérées, outrées de la douleur, par le fait que la personne à qui l'on confie sa douleur a tendance, elle, en retour, à la sous-estimer. La raison de cela vient de la difficulté qu'il y a à faire bien concevoir aux autres le sentiment que l'on a de ces choses-là. Car outre qu'il n'y a point des termes propres pour l'exprimer, le mal que l'on sent ne touche point, ou fort peu, celui à qui on le raconte. C'est pourquoi, pour le lui faire comprendre, il faut le faire ressouvenir de celui qu'il peut avoir ressenti, ou dont il a d'ailleurs quelques connaissances. Ça me fait penser à un propos de René Le Riche, qui est un chirurgien qui a écrit sur la douleur dans les années 1930. Il dit qu'il y a une seule douleur qui est supportable, c'est la douleur des autres. Et là, ce que dit Curot de la Chambre, ça ressemble un peu à ça. D'une part, on minimise la douleur des autres. D'autre part, le soignant pourrait très bien aller rechercher dans ses expériences passées de la douleur une mémoire de la douleur pour essayer de la mettre en correspondance avec ce que lui dit le patient. Mais le problème, c'est que la mémoire minimise la douleur. La douleur ne semble vive qu'au présent pour celui qui la ressent.

0: J'ai fait du Yoseikan Budo. En fait, c'est pas un sport de combat, c'est un art martial vraiment à part entière. C'était adapté à quelle que soit ta morphologie et le moment où tu commences, parce que c'est très complet. Tu fais du pied-point, mais tu fais aussi de la lutte au sol, tu fais aussi des armes, et tu fais plein de choses. Et par exemple, moi, je suis plutôt petite et costaud, et faire du pied-point, bon, ça me plaisait, parce que ça me dépensait, mais en vrai, c'est pas là où j'étais la meilleure, parce que comme je suis petite et costaud, bah, je tiens personne en distance sur du pied-point. Il valait mieux que j'aille au contact, et du coup, pour moi, l'aspect arme et lutte, c'était le plus intéressant. Et dès que je mettais quelqu'un au sol, a priori, plutôt, c'est moi qui avais le dessus, quoi. Ce truc de construction psychique, il est indissociable du fait de ne pas avoir eu le diagnostic. Moi, comme j'ai eu quasiment toute ma vie sans diagnostic, le jour où je suis allée passer l'examen, j'étais encore persuadée que ce n'était pas ça. J'espérais que ça soit ça, parce que je voulais mettre une fin à l'errance médicale. Mais en même temps, j'étais persuadée que ce n'était pas ça, parce que ça me paraissait trop simple et que c'était trop fou que j'ai passé toute ma vie avec une maladie que personne n'a diagnostiquée. Et je savais déjà que si j'allais, quand j'allais être diagnostiquée, mon plus gros problème, ce serait d'arriver à me déplacer mentalement suffisamment pour déconstruire le fait que ben, j'avais eu raison. J'avais eu raison envers et contre tous. Et je savais que ce truc-là, je m'étais tellement construite avec et on me l'avait tellement renvoyé. Tu vois, d'avoir des épisodes dépressifs lourds, par exemple. Ouais, d'avoir mal tous les mois, ça peut que nourrir ça. Pour un peu qu'à côté, t'aies une vie un peu complexe. En tout cas, maintenant que je sais que j'ai de l'endo, il y a quand même un truc à un moment de me rendre compte de l'emprise que ça a pu avoir littéralement sur à peu près tout, quoi.
1: Le désir de faire des choses ou de vivre des choses, parce qu'en fait, bah, t'essayes de pas rajouter de la douleur, de la fatigue, de tout ça à ce que tu vis déjà, alors tu minimises au maximum tes désirs, tes envies. Donc c'est un peu comme si... ouais, tu laissais moins de traces dans ta vie. Enfin, le désir, il y a quelque chose de ça aussi où... Quand tu as envie de quelque chose ou de quelqu'un, ça laisse des traces. Et moi, des fois, je suis beaucoup trop fatiguée pour désirer quoi que ce soit. Et c'est très difficile, je trouve, sur la longueur. Parce que, bon, voilà, t'as mal au ventre, tu te dis ça va passer quelque temps. Et puis après, tu vas pouvoir reprendre ce chemin de désir comme tu veux. Et en fait, avec la maladie chronique, eh ben en vrai, non, tu reprends pas ce chemin de désir. Et tu t'abstiens, quoi. Parce que c'est moins douloureux, parce que c'est moins fatigant, et qu'au final, t'espères quand même que tu vas te sentir mieux. Et peut-être que c'est illusoire, mais c'est juste ne pas rajouter à ce qui est déjà difficile, quoi. Et je sens qu'au fond de moi, des envies, j'en ai, du désir, j'en ai, mais... Il est au fond, quoi. C'est comme si tout était déréglé ou réglé à l'aune de l'endométriose.

0: pendant longtemps quand t'as eu une douleur et que le pourquoi de la douleur disparaît, il faut que tu reprogrammes ton corps à faire 100. Le corps a une mémoire. Moi, je fais du massage thaï. C'est un truc hyper prenant sur le corps. Tu sens les traumatismes du corps. Et les ostéos aussi, ils connaissent très bien ce truc-là. Par exemple, tu as une lésion. La lésion, elle fait mal. C'est-à-dire, ta lésion en soi, elle est chiante. Mais elle crée surtout de la tension autour d'elle. Et ce qu'il faut, c'est détendre autour. Et ça, de faire du soin corporel, il n'y a que ça. Ou de faire du sport. Mais un truc pratique, physique. Pour sortir de la douleur chronique du corps, il faut qu'à un moment, il y ait quelqu'un qui aille toucher ton corps. Faut, en fait, il faut enlever les nœuds là où ils sont, quoi. Et nous, on a des lésions, en fait. Je pense vraiment que s'il y avait une insistance plus lourde sur un travail corporel accompagné, ça ferait que la maladie, elle serait moins pénible à gérer.
1: Passe à 5 fois, inspire, 6 fois, expire.

0: ça permet d'endurer et de durer aussi, de mettre en place une forme de respiration qui va permettre de passer le moment qu'il faut passer, de tension, de douleur, de tout ça, souvent en accélérant quand même la respi pour oxygéner plus vite le corps et en même temps comme une espèce d'exercice aussi au niveau du mental de se focaliser là-dessus et du coup moins focaliser sur ce qui est contraignant. Ouais, un peu de libre comme hier. Mm-hmm. Petite prépa aux frappes quand même, histoire de...
1: Ouais.
0: Tu veux quand même dans le ventre
1: ou... Ouais, ouais. Ouais.
2: Il faut en avoir conscience, mais en même temps, si tu mets trop de tension dans l'exercice respiratoire, en fait, tu vas contrer ce que tu veux produire parce que c'est dans de la détente que tu vas arriver à installer une respiration profonde qui va réellement prendre de l'ampleur et donner de l'espace dans ton intérieur, quoi. Mais en fait, à partir du moment où t'es trop dans la volonté de faire ça, bah en fait, ça ne fonctionne plus parce que tu mets trop de tension. Ça me permet de rester active dans une sensation de douleur, quoi. Et de trouver tout de suite quelque chose qui fait que je prends en charge ça depuis la respiration. Et du coup, déjà, je trouve que ça change mon rapport à la douleur, quoi, parce que je suis plus en train de uniquement subir ce truc-là. Je suis en train d'essayer de transformer cette expérience-là. Et...
0: De savoir quoi faire d'une respiration pour gérer de la douleur, je trouve que ça permet de... Je sais pas, être comme contenu un peu, enfin, qu'il y a quelque chose qui est contenu de la douleur et que ça va pas nous arracher ou nous faire imploser ou nous déborder.
2: On essaie d'avoir des expires qui sont un peu plus longues que les inspires.
0: Réussir à avoir un rythme respiratoire hyper calme. Chercher à prendre ni trop ni trop peu. Comment on se représente, par où on inspire, par où on expire. Je sais pas, l'air qui peut rentrer par les voûtes plantaires, sortir par le sommet du crâne. Est-ce qu'on se représente ça comme plutôt de l'eau, plutôt comme de la fumée épaisse ou pas trop épaisse, comme des trucs de couleur. Enfin, quelle image on cale sur le mouvement respiratoire aussi.

Et puis un jour, sans qu'on s'en soit vraiment aperçu, sans rupture flagrante, on se rend compte que la maladie s'est apaisée, qu'elle est moins vive, comme on s'éloigne d'un ami, comme on voit s'effacer un grand amour, comme on se lasse d'un lieu familier, sans le désirer ni le vouloir, presque un peu désolé. Bien sûr, les douleurs n'ont pas disparu, mais elles se sont estompées. Elles sont devenues presque insignifiantes. Elles sont là. On s'y résigne un peu comme on finit par oublier un bruit de fond. Elles n'ont plus d'autre sens que celui d'être des douleurs. Elles n'annoncent pas une aggravation prochaine, un handicap à venir. Ce n'est que l'état, inconfortable mais normal, de ma nouvelle forme de vie. Comme on s'habitue à boire ou à fumer, on s'habitue à avoir un peu mal. La douleur modérée devient la sensation banale qui correspond au geste de la main ou du pied. La souffrance n'est plus le centre obsédant de l'existence, elle s'est déplacée, pour ainsi dire, à la périphérie de ma vie, dans la zone des petites difficultés marginales. Elle ne nous effraie plus lorsqu'elle interrompt encore les nuits. L'angoisse semble désamorcée.

Ça va, mon chat? C'est vrai qu'entre le feu, les chats, il y a quelque chose de très doux dans cette maison. Il est réconfortant. Des fois tu penses à rien, tu regardes juste le feu, t'as le chat qui ronronne sur tes genoux, voir les deux chats en même temps, et t'oublies un peu quoi. Sinon c'est tout le temps là, un peu chiant. Mais en tout cas pour les deux c'est un endroit qu'ils aiment bien, qui est en hauteur, il y a la fenêtre. Et puis ils sont au-dessus du radiateur, alors là je crois qu'on atteint un summum de kiff très très avancé. Mais ils ont raison, et le chaud ça fait du bien. Il y a un vrai rapport à la chaleur qui change avec la douleur. La douleur continue quoi. Tu vois, là, autour de lui, il n'y a que des trucs doux. Et j'essaye de multiplier les matières douces, les plaides, les choses qui atténuent les formes de douleur, quoi. Invasion, brûlure, combattre.

J'avais envie de parler d'un texte qui est très particulier, qui s'appelle « La présence des absences », un texte proposé, écrit par Théophraste Renaudot. Dans ce texte, on entend que le médecin prend en compte dans son formulaire de consultation à distance le fait d'avoir eu quelques fâcheries, craintes ou tristesses. Et il explique que c'est parce que la douleur ressentie, elle varie selon la partie du corps qui est affectée, la cause de douleur, l'état physique ou psychique du malade, mais aussi l'idée qu'on se fait de la force de son propre corps. Si on a l'impression que notre corps n'est pas assez fort pour surmonter une douleur ou une maladie, la douleur paraîtra plus intense. Donc il y a vraiment cette idée d'une variation de l'intensité de la douleur en fonction de ses croyances et ses représentations de son propre état et de sa capacité à surmonter certains accidents. Et l'une des tâches que se donnent les médecins par rapport à la douleur, c'est pas seulement la question de soigner, de soulager, mais c'est aussi d'essayer de définir la douleur. Qu'est-ce que c'est comme type d'affection de l'âme ? Est-ce que c'est une sensation ? Est-ce que c'est une émotion ? Et Van Swieten, dans son édition des aphorismes de Bourave, explique « La douleur est dans l'âme le sentiment d'une chose fâcheuse. Il est impossible de faire comprendre par le discours ce que c'est cette perception dans l'âme. Elle n'est connue que de celui qui souffre la douleur. Car il ne se fait aucune représentation d'une chose différente de la pensée. Mais on est affecté de la perception. » C'est-à-dire que la douleur étant un type de pensée, elle est interne, elle est intime, elle est privée. On colle à sa propre douleur sans pouvoir s'en éloigner et s'y référer comme un objet qu'on pourrait décrire. Surtout, ce qui est intéressant, c'est ce qu'il dit sur la mémoire. L'idée de la douleur n'en laisse aucun ressouvenir. Car une personne qui a eu un sentiment de douleur et qui, un moment après, ne l'a plus, se souvient bien à la vérité qu'elle a eu quelque chose qui l'a molesté, c'est-à-dire qui l'a blessé, mais elle n'a plus aucune idée de cette douleur et elle ne peut en aucune façon la faire renaître dans son âme. En fait, cette citation, on l'a soumise à... Ce qui est intéressant, c'est ce qu'il dit sur la mémoire. L'idée de la douleur n'en laisse aucun ressouvenir, car une personne qui a eu un sentiment de douleur et qui, un moment après, ne l'a plus, se souvient bien à la vérité qu'elle a eu quelque chose qui l'a molesté, c'est-à-dire qui l'a blessé, mais elle n'a plus aucune idée de cette douleur et elle ne peut en aucune façon la faire renaître dans son âme. En fait, cette citation, on l'a soumise à Luis García Larrea, qui est neurologue à Lyon, qui travaille

0: à faire revivre dans la mémoire qu'un type de sensation qui serait plus simple et qui solliciterait notamment moins de zones cérébrales.
1: Les problématiques que tu as, suivant la présence qu'elles ont eue dans ta vie, quand ce truc-là il disparaît, il y a forcément un moment où il y a un vide. Et le cerveau humain n'aime pas le vide. Des fois j'ai mal et je me dis « Ah, mais avant j'avais pas mal. » Et le médecin chinois, par exemple, l'autre fois, il a pris la peine de m'expliquer en me disant « Non mais si, avant vous aviez mal et vous aviez même plus mal que ça, mais vous le reconnaissiez pas. » Ton système nerveux, il y a un moment, il a fait en sorte que cet endroit-là te fasse pas mal. Donc très souvent en compensant par des positions et des trucs comme ça. Donc t'as effectivement pas mal parce que dès qu'il y a eu un petit peu un truc, t'as compensé. Donc de toute façon, la douleur, elle est là ou elle va être là. Et après, moi, je suis contre les... Alors, j'ai une copine qui appelle ça du psychodiscount, mais toi, quand t'as un cancer, c'est qu'il y a plein de choses dans ta vie que t'as pas réglé, des trucs comme ça. Chut. Tranquille, hein. Ouais, je pense que c'est pas si simple. Je suis dans l'espèce de vide là où il faut qu'il se passe un truc. J'ai perdu des choses qui m'avaient constitué. En bien, en mal, c'est pas la question. En fait, je pense que si on voulait faire un truc intéressant, il faudrait qu'on arrête de fonctionner en bien et en mal dans la vie, en règle générale. Pleurer ou pas pleurer, ben c'est bien ou c'est pas bien. En fait, c'est. T'as une maladie, ben ouais. Après, on peut te faire croire que tu l'as créée, on peut te faire croire que machin. En tout cas, c'est. Moi, je pense que c'est difficile de perdre sa douleur, même si on le veut. Et que c'est bien de préparer le temps sans la douleur. Et après, ça dépend aussi depuis combien de temps tu l'as et comment t'es entouré. Ça dépend de plein de choses, tu vois. Mais je pense que c'est pas si simple de se séparer de la douleur quand t'as vécu longtemps avec. Je pense que c'est une vraie problématique. Et que le problème, c'est pas juste de trouver le traitement pour qu'il n'y ait plus de douleur, mais aussi de savoir gérer ça.

tirer un trait. Il faut un acte de la volonté. Ne plus laisser cet aléatoire nous diriger. Ne plus en souffrir. Laisser à d'autres qui s'y enlisent cette logique de l'aliénation. Ne plus supporter. Ne plus consentir à cette voie-là de l'existence. La dépasser, l'interdire, l'oublier. Fermer la porte à cette douleur qui s'érige comme loi. Refuser l'abnégation, le sacrifice de ses aspirations, de ses ambitions. N'être pas en dessous de soi-même. Cesser de se recroqueviller sur soi, sur une vie monotone d'où seule la douleur émerge. Ne plus attendre d'elle l'événement, l'orientation de nos choix. Sortir de cette dictature des lois organiques. Je m'étais laissée happer, fascinée sans doute aussi par cette force qui brûlait tout sur son passage. Dévastait les amitiés, dénouait les relations, étouffait les projets. Se nourrissait des jeunes pousses, des espoirs, des envies, et les dévorait. Il faut prendre des risques, volontairement, parce que c'est la seule façon de reconquérir sa propre vie.

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1: Et oui, le voici, le tout nouvel épisode de Chansomania. Bonjour et bienvenue, que tu sois une fidèle auditrice, un fidèle auditeur, ou que tu découvres tout juste l'émission. Ici, eh bien, une heure de musique, de chansons sans barrière, avec des sorties d'albums et des titres parfois un peu plus anciens, voire beaucoup plus anciens. On a aussi pour habitude, dans chaque épisode, de faire une belle rencontre. La belle rencontre, aujourd'hui, c'est avec Ali, à l'occasion de la sortie de son tout nouvel album, dispo depuis ce 15 mai.

Ali est avec nous en interview et bien entendu en chanson dans une douzaine de minutes. Chansomania épisode 532, c'est parti.

L'improbable histoire d'un potentiel tueur à gages. C'est le titre du nouvel album de Lara, sorti en novembre 2025. Un voyage chanson pop pour gagner des miles, donc, histoire de lâcher prise quand on a passé sa vie en contrôle. Après Boss, eh bien, on peut s'offrir Open de France. Et puisqu'on peut se l'offrir, eh bien, c'est parti, on se l'offre.

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0: Nous avons remonté le temps là, puisque Un Petit Air, ce titre des Tetraed que l'on vient d'écouter, est extrait de l'album Le Bout du Toit, sorti en 1996. Les Tetraed repartent en tournée cet été. On donne tout, c'est le nom de cette série de concerts à retrouver du côté de la Loire, du Finistère, de l'Ardèche, Paris, Corrèze, Landes, bref, une douzaine de dates à retrouver sur tous les réseaux sociaux des Tetraed.
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0: Je te l'annonçais dès le début de l'émission, nous sommes maintenant avec Ali pour passer tout un temps autour de son tout nouvel album. Un premier titre et puis nous échangeons ensemble juste après.

0: à l'harmonie que l'on vient d'écouter donne le titre au troisième album de Ali. Il est sorti le 15 mai. Ali, eh bien, tu as pu la découvrir dans la première saison de The Voice et beaucoup plus récemment en première partie de la tournée française de Kim Wilde, ou interprète pour la bande originale de Ici Tout Commence sur TF1. C'est entre autres, et on va parler bien de tout ça ensemble. Salut Ali.
1: Salut Seb.
0: Alors je suis très heureux de te recevoir dans Chansomania. C'est la première fois. On va parler de ce nouvel album, mais avant, moi je voudrais remonter le temps un petit peu. The Voice en 2012, ça fait combien de temps que tu chantes en 2012 quand tu arrives à l'aventure The Voice?
1: Je chante depuis un moment. J'ai fait beaucoup de concours et tout ça quand j'étais petite. Mon papa nous a fait, avec mes petites sœurs, faire pas mal de concours de chant. Mm-hmm. Donc, je suis très entraînée, très très entraînée, et c'est la suite logique pour moi de faire The Voice à ce moment-là.
0: D'accord, et la chanson c'est un plaisir, tu chantes en fait depuis petite, tu chantes tout le temps.
1: Oui, je chante pour meubler en permanence, et on me demande souvent d'arrêter de chanter parce que même si c'est joli, parfois c'est trop.
0: Et est-ce que tu écrivais déjà quand tu arrives à The Voice en 2012?
1: Oui, ma première chanson je l'ai écrite à 13 ans. Elle s'appelle Rengaine et elle était sur mon tout premier album qui s'appelle Alphabet.
0: Alors moi j'aimerais bien que tu nous racontes The Voice justement. Alors c'est peut-être un petit peu loin, c'est relatif, c'était en 2012, il y a quand même quelques années, mais est-ce que tu peux nous raconter l'aventure?
1: Dans ma tête c'est un espèce de rêve un peu brumeux en fait, c'est vrai. Mais ça l'était déjà il y a 10 ans en fait, c'est ça qui est rigolo.
0: D'accord.
1: C'est que je me souviens uniquement des moments pendant lesquels j'ai chanté sur scène. Tout le reste, c'est un petit peu vague, un petit peu flou, donc je me souviens des meilleurs moments, en fait.
0: Et puis, les meilleurs moments, pour toi et pour quelqu'un qui aime chanter, c'est effectivement les moments où on chante sur scène, de toute façon, j'imagine.
1: Oui, c'est ça, c'est ça. Et puis, c'était tellement intense, que c'est difficile de se souvenir de tout.
0: Et est-ce qu'on on prend la notion, est-ce qu'on sent tout le coup de projecteur que ça met sur nous, c'est-à-dire que d'un coup, y a plein de gens qui nous voient, en fait?
1: Non, pas trop. En fait, ce qui est assez étonnant d'ailleurs, c'est que quand on arrive là-bas, il y a quelques personnes qui sont là pour écouter en direct. Donc en fait, on a l'impression de faire un petit concert un concert pas mal. Hein. J'en avais pas fait énormément avec cette jauge, quoi, mais il y a peut-être 300 personnes sur le plateau. Mm-hmm. Donc on a l'impression de faire un concert devant 300 personnes. Et c'est après, quand c'est diffusé, c'est un espèce de choc, quoi, parce que... T'as d'un coup plein de notifications, tu te rends pas compte de l'impact.
0: Vraiment. Oui, oui, parce que tu touches énormément de monde en même temps là, avec des passages télé sur TF1.
1: Oui, c'est un concert gigantesque.
0: Est-ce que tu gardes des liens avec les personnes de cette période-là, je sais pas, des coachs?
1: C'est comme tu sais, les gens avec qui on était en colonie, dans une super géniale colonie de vacances, en fait, on a toujours une tendresse immense pour les gens avec qui on a partagé ça. Dans le quotidien, on n'est pas en contact dans le quotidien, mais on s'en voit quand on se voit passer sur les réseaux sociaux, ou quand on se rencontre quelque part, on se prend dans les bras, quoi.
0: Et alors j'ai cru voir du coup en préparant l'interview en plus qu'il y avait un duo sur le prochain album de Florent Pagny qui était prévu, qui était dans les tuyaux.
1: Ah oui, et ça c'est incroyable. En fait, on a partagé un duo déjà à la télé il y a quelques années, je saurais pas te dire combien, sur une de ses chansons à lui qui s'appelle Châtelet Léal. Mm-hmm. Et ça avait été super arrangé avec des violons et tout, c'était un moment fantastique. On en avait tous les deux ce souvenir là d'un moment vraiment fantastique pendant lequel on s'est dépassé. Enfin, on était comme dans une espèce de transe. et en fait, Florent, bon, avec qui j'avais toujours un contact, hein, qui écoute toujours mes nouveaux CD, je lui envoie souvent mes albums et il répond, il me fait un petit commentaire composé. et il m'a appelé en fait pour me demander si je voulais bien écrire pour nous deux un duo. Mmh. En souvenir de ce moment-là qui avait été super à vivre pour nous deux.
0: D'accord.
1: Et qui m'avait marqué. Donc ce que j'ai fait, c'est que j'ai écrit deux débuts de duo. J'ai envoyé les deux débuts de duo. Et je lui ai dit, écoute, choisis, comme ça je travaille sur celui que tu choisis. Et il m'a dit, écoute, t'as commencé, tu termines. J'aime bien les deux. Donc, mmh.
0: D'accord.
1: Et donc on a choisi une des chansons.
0: Ah, d'accord, j'allais dire, c'est encore en travail ça ou non, c'est fini?
1: C'est enregistré.
0: D'accord, c'est enregistré.
1: Ok. Ouais.
0: Bah tiens, en parlant d'enregistrement justement, parce que là on va arriver à tes albums. Alors premier album en 2014 et ensuite le second arrive en 2023. C'est quoi là? C'est un break où tu t'éloignes de la musique, tu as fait autre chose ou c'était juste autre chose mais différent de tes albums en fait?
1: Eh ben c'est rigolo parce que en fait pendant ce moment-là, ce que j'ai fait, c'est que j'ai composé et écrit à l'harmonie. Je suis allée l'enregistrer.
0: D'accord. Sur la période 2014-2023.
1: Exactement, ouais. En fait, ça a commencé en 2015, je dirais, l'écriture. J'ai enregistré en 2017. Et après, j'ai continué de retravailler les pistes. C'est une histoire particulière parce que j'ai continué de travailler sur l'album et pour me rendre compte à la fin qu'il était super comme il était, quoi. Donc, je suis revenue en arrière et j'ai décidé de le sortir tel qu'il était maintenant.
0: D'accord. Mais du coup, avec tout ce temps où il a fallu justement prendre du recul sur tout ça, sur cette création.
1: Oui, c'est ça. En fait, c'est un album qui parle d'enfermement. Et je pense sincèrement que le fait qu'on ait tous pu le vivre, parce que moi, ça fait longtemps que je le vis. Quand j'écris, je m'enferme, en fait. C'est vraiment ma façon de procéder. Et quand on a vécu le Covid de manière très, très groupée, puisque toute la planète était enfermée, Et ben j'ai eu l'impression que comme tout le monde l'avait expérimenté, c'était peut-être plus simple à entendre ces thèmes-là, ces sujets-là, quoi.
0: C'est quoi là, l'harmonique, hein? Je voulais te demander justement.
1: Ah ben, à l'harmonie, c'est en fait j'ai eu une période où j'avais un peu du mal à me lever du lit et à entreprendre. Et ce qui m'a sauvée, c'était que je me suis mis des alarmes sur mon téléphone en fait pour tout faire. Donc pour me réveiller le matin, pour aller marcher un petit peu, pour écouter de la musique, pour travailler sur la musique, pour appeler même des amis, pour être en contact. Ça, c'était des alarmes que je me mettais tous les jours. Et en fait, à force d'entendre cette alarme sonner sur mon téléphone tout le temps, bah, y a la chanson à l'harmonie qui m'est venue en tête. Et puis tout s'est déroulé. Et toutes les chansons sont arrivées. C'est une sorte de concept album. En fait, chaque chanson représente une des alarmes que je me mettais.
0: Et depuis, tu as arrêté les alarmes ?
1: Oui, ça va mieux.

0: Ali, de ce tout nouvel album, on vient d'écouter le titre « À cœur perdu ». Moi, je voulais alors parler peut-être un peu de l'enregistrement, mais l'enregistrement, vu que l'album a été écrit là sur plusieurs années, est-ce que les enregistrements ont été faits comme ça de manière aussi au fil des années ?
1: Alors non, ce qui est fou avec l'enregistrement, c'est qu'il a presque, il y a pas mal de chansons qui ont été enregistrées en live carrément, avec tous les musiciens quoi, et moi qui chante. Tourni par exemple, on n'a pas encore entendu, mais elle c'était un pur live quoi, on a fait très très peu d'édits dessus. Et en fait, Marc Platy, il a tenu, avec qui j'ai enregistré cet album, Marc Platy qui est un super réal, qui a bossé avec David Bowie, The Cure, Les Ritas, enfin des gens qu'on adore. Il a tenu absolument à ce que les pianos que j'avais composés pour les chansons soient joués presque tels quels, par un super pianiste. Enfin, c'était très très respectueux comme enregistrement de mon art en fait.
0: Et alors c'est peut-être, alors je peux me tromper, mais c'est peut-être plus rapide l'enregistrement, parce qu'une fois que tout le monde s'est calé et que ça roule, j'ai envie de dire, on fait une prise et si elle est bonne, elle est bonne.
1: Oui, c'est ça. Et puis il y avait j'avais passé tellement d'années en fait à l'écrire. En fait, c'est juste après Alphabet. Alphabet est sorti en 2014, donc ouais, j'avais passé 3 ans presque à ne faire que ça, à chanter les chansons, les rechanter. Et donc j'étais extrêmement prête en fait en 2017.

0: qui parlais il y a quelques minutes du titre Tourni, on vient d'en écouter quelques secondes. Dedans, tu dis « Mourir si je veux », c'est un peu un challenge d'échapper à la mort, non ?
1: En fait, cette chanson-là, elle représente une crise d'angoisse, je dirais. C'est une espèce d'opéra crise d'angoisse. Parce que, en fait, Tourni, je ne sais pas si tu as déjà eu ça, toi, mais il y a pas mal de gens qui peuvent avoir qui ont des crises d'angoisse et qui connaissent l'hyperventilation.
0: Je connais.
1: Et tu connais.
0: Bah, je pense qu'on est très nombreux en fait. On le, tu vois, là, on en parle, tu m'en parles, alors je le dis, mais c'est quelque chose qu'on ne dit pas spontanément.
1: Ouais, c'est vrai. C'est quelque chose qu'on ne dit pas spontanément, mais j'ai l'impression que la parole se libère quand même de plus en plus là-dessus. Mais c'est vrai que maintenant ça va mieux aussi. Mais c'est rigolo comme quoi parfois t'as juste besoin d'écrire une chanson sur un sujet pour que ça se désenclenche, pour que le thème se désenclenche en toi, quoi. C'est très très très très curieux. Et donc Tourni, ouais, c'est une espèce de crise d'angoisse en chanson, et dans la crise d'angoisse en général, ce qui nous fait peur, je veux dire, la racine de tout ce qui nous fait peur souvent, c'est la mort.
0: Oui.
1: Donc voilà pourquoi j'essaye d'y échapper.
0: Et d'ailleurs dedans tu dis combien de jours je peux encore tourner, enfin c'est une question qu'on peut aussi être en droit tous un peu de se poser, enfin surtout quand on est des fois dans des états comme ça.
1: Oui, c'est clair, c'est ça. Ben, en fait, c'est un petit jeu de mots entre tour et jour. Mm. Enfin, je veux dire, ça sonne presque pareil, donc ça va bien ensemble. Et oui, on est des sortes de machines quand même, donc combien de jours je peux encore tourner?

0: Ali, on vient d'écouter quelques secondes du titre Où. C'est compliqué d'aller là où on n'existe pas.
1: Oui, c'est très compliqué et à la fois c'est tellement enrichissant que je ferai jamais plus autre chose. En fait, ce que je veux dire dans cette chanson-là, c'est que je pense que le recul m'a permis d'avoir une deuxième lecture, en fait. Dans cette chanson-là, j'ai l'impression que je fais une espèce de coming out, en fait, que j'explique pourquoi je n'ai pas fait les choix les plus logiques dans ma carrière. Et parce que, justement, j'ai besoin de me réinventer, j'ai besoin de chercher cette chose que j'ai jamais faite encore. Et du coup, ça aurait été très compliqué pour moi de devenir une espèce de caricature de moi-même en faisant ce que les gens attendaient de moi, en fait.
0: Puis c'est ce qui est intéressant en même temps, d'aller là où on n'est pas attendu, mais là où on a envie d'aller, c'est là qu'on retrouve tout, où on se sent bien déjà, puis on retrouve tout le sel de ce qui fait la vie.
1: Oui, c'est ça, c'est risqué, mais la vie, c'est un risque.
0: Bah tiens, en parlant alors de risque, je sais pas, parce que la scène, c'est un endroit que tu aimes beaucoup, ou c'est un endroit où, je sais pas, il y a un peu une tension, un trac, comment ça se passe?
1: Alors j'ai eu le trac pendant des années, et puis un jour j'ai croisé Michel Jonas sur un plateau de radio. Il m'a dit, mais arrête, ça sert à rien. Et depuis, j'ai arrêté.
0: Ah ben ça sert à rien, mais on choisit pas toujours.
1: On choisit pas toujours, mais il y a quand même une prise de conscience qui est possible, parce que j'étais une traqueuse vraiment atteinte, et ça va beaucoup mieux quand même, je dois l'avouer, ça va beaucoup mieux. Donc je pense que c'est aussi parfois une position de l'esprit.
0: D'accord. Sur scène, justement, on te retrouve sous quelle formule, notamment pour présenter les titres de ce nouvel album?
1: Alors là, en première partie de Kim Wilde, on a fait une formule à trois. J'étais au piano et aussi debout, parce que c'est important pour moi. Dans mes précédents concerts, en fait, j'ai fait pas mal de piano voix et ça me manquait terriblement de pouvoir faire des gestes avec les bras, en fait. Donc je suis très très heureuse de pouvoir me mettre à nouveau debout. Puis c'est une formule qui est beaucoup plus rock aussi que ce que j'ai fait déjà jusque maintenant. Donc ça fait du bien, ça libère ça ouvre quelques chakras, quoi.
0: Bah tiens, on peut en parler aussi de ces premières parties de Kim Wilde. J'ai dit ces premières parties parce qu'il y a eu plusieurs concerts, je crois.
1: Ouais, il y a eu cinq concerts dans des salles incroyables, magnifiques, avec des gens super attentifs et gentils qui n'ont pas parlé pendant que je chantais. Ça m'a tellement touchée, c'était génial.
0: Et comment tu te retrouves sur la première partie de Kim Wilde? Comment se passe la rencontre?
1: Alors, j'ai fait la première partie de Kim Wilde il y a 2 ans déjà, et une première fois en fait, et parce que l'équipe qui s'occupe de sa tournée française était l'équipe chez qui j'étais signée en tour. Et donc en fait, je pense que c'était au départ un mariage arrangé. Mmh. Et puis on s'est rencontrés. On est toutes les deux très timides. Donc c'était rigolo parce que quand on se croisait dans les couloirs, il y avait un sourire un peu gêné. Et puis on s'apportait des trucs dans notre loge, des petits mots et tout ça, parce qu'on pouvait pas, on n'arrivait pas à se parler facilement. Et
0: ça va mieux depuis, j'imagine.
1: Oui, ça va mieux, c'était beaucoup plus simple cette année, bien que c'était quand même des petits mots et des sourires gênés en majorité. Mais je pense que ça s'était tellement bien passé, en fait, on était très respectueuses l'une de l'autre déjà et tout ça, donc ça s'est tellement bien passé que peut-être qu'elle a voulu me revoir, c'est ce que je me dis.
0: Et puis, alors, je le disais aussi au début dans la présentation, mais parce que tu as beaucoup d'aventures musicales, notamment la BO de Ici Tout Commence. Là aussi, c'est encore une aventure qui est dans la chanson, mais qui est pas complètement dans ce que tu fais, c'est-à-dire c'est pas tes propres chansons, c'est pas de la scène. Comment tu arrives là sur cette aventure Ici Tout Commence?
1: Alors, j'arrive sur cette aventure parce que c'est TF1 qui produit cette série et que TF1, ils se souvenaient de moi, donc et d'autres d'ailleurs chanteurs de The Voice, et c'est vrai que c'est pour de l'interprétation, mais en fait ce qui m'a plu, c'est que c'était des chansons originales quand même, et que c'était des chansons originales plutôt bien écrites, hein, très très belles, donc et qui m'allaient bien. En fait, quand j'ai reçu les chansons et que j'ai essayé de les chanter, je trouvais que ça m'allait super bien. J'étais extrêmement curieuse des gens qui avaient écrit ces chansons. Et d'ailleurs, Emily et Ben, qui écrivent pour cette série, ont réalisé mon deuxième album, qui est sorti tu m'as dit la date tout à l'heure, moi j'ai oublié.
0: Alors moi j'ai noté en 2023 le second album.
1: Voilà, qui est sorti en 2023, qui s'appelle Une Grande Chose. Et donc c'était une rencontre formidable et j'ai très très bien fait d'aller renouveler mon amour pour l'interprétation avec eux.
0: J'ai noté quelque chose là dans ta réponse où tu n'as même plus la notion du temps de quand t'es sorti ton deuxième album, mais finalement c'est une belle vision de la vie peut-être de se dire bah voilà, on vit des choses, on fait des choses, mais on met pas forcément un marqueur sur chaque chose qu'on fait.
1: Oui c'est vrai, en fait souvent ma famille se moquer de moi parce que le dimanche, je sais pas qu'on est dimanche et je peux proposer de faire une activité qui est pas possible à faire le dimanche. Voilà, j'ai une difficulté à, en fait, je trouve que les jours, c'est difficile de, ça ressemble pas forcément à un lundi. Je veux dire, un lundi, ça pourrait être un mardi, et d'autant plus quand on est comme moi, quelqu'un qui écrit des chansons, qui a pas besoin que, enfin, je veux dire, j'ai la chance de pas devoir me lever tous les jours très tôt pour et donc espérer le vendredi en fait. Donc forcément, les jours se ressemblent.
0: pour trouver toutes les infos alors sur ce nouvel album, sur toutes les choses que tu fais, sur les dates à venir, moi j'ai noté le site, c'est aliferit.com. Là, on retrouve toutes les infos.
1: Aliferit.com, c'est ça. Donc ça s'écrit Aliferite.com.
0: Et là, on retrouve toutes les infos, il y aura les dates de concert, tout qui va bien, quoi.
1: Ouais, c'est ça.
0: Eh bien, merci beaucoup, Ali, d'avoir été avec nous. Moi, je voudrais, alors, qu'on se quitte en chanson. Si tu le veux, bien sûr, j'aimerais que tu nous partages une chanson coup de cœur que tu écoutes depuis toujours ou une chanson que tu écoutes en ce moment. Voilà, on se quitte avec.
1: Je pense que tu peux mettre Grace de Jeff Buckley.
0: C'est un titre qui te suit, que tu écoutes beaucoup.
1: J'ai toujours aimé cette chanson. Je la trouve très très puissante, très, très transcendantale et j'aime bien. Je suis contente qu'elle passe à la radio, même si Jeff Buckley passe à la radio. Mais celle-là, elle est moins connue que Alléluia, par exemple, alors qu'elle est fantastique. Merci beaucoup, c'était super.
0: Eh bien, merci beaucoup. Eh bien, on se quitte avec ce titre. Merci beaucoup, Ali. Je rappelle que ton tout nouvel album, À l'harmonie, est sorti le 15 mai. Merci beaucoup et à très bientôt sur scène.
1: Oui. Là, il y a des trucs en préparation en plus.
0: À très bientôt, Ali.
1: J'en parlerai sur mes réseaux et sur mon site. À bientôt.

Oui, on s'offre un peu de pluie avant que je prenne le micro. Liberté, c'est le premier album de Clémentine Stepanov. Il est sorti le 17 avril. De la chanson touchante, une alliance du spirituel et du sensible, de la légèreté et de la profondeur. Une quête de liberté pour trouver l'équilibre face au surmenage, au bruit et aux injustices. Après le premier titre que l'on vient de s'offrir, J'aime la pluie, voici Il faut du temps. Plus d'infos, clémentine-stepanov.fr.

Le single que nous allons écouter maintenant inaugure un nouveau cycle artistique, une œuvre libre non formatée. Vertige de Somme, c'est le titre qui arrive, et le premier inédit de Tété depuis 7 ans. Alors laissons-nous emporter tout de suite par cette expérience sonore immersive. Et puis bien sûr, on attend la suite des aventures musicales de Tété.

C'est la fin de la chanson, mais c'est aussi la fin de Chansomania. Il en reste une, la chanson vinyle. On se retrouve la semaine prochaine, même endroit, même heure, sur ta radio préférée. D'ici là, les podcasts sur toutes les plateformes de podcasts et toutes les plateformes musicales. Tu retrouves aussi ces mêmes podcasts avec plein d'infos sur le site sebdihl.fr, sebdihl.fr. C'est comme cela que ça s'écrit. Allez, à la semaine prochaine et d'ici là, surtout, surtout, tu n'oublies pas de vivre en musique. C'est important hein, de vivre en musique. Allez, on se quitte en chanson vinyle avec aujourd'hui Jacques Brel. Au suivant. Bye.

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Silence, encore. 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Bon, tant pis, je vais raccrocher. Et il raccroche. Elle reste là, le téléphone dans la main, et malgré elle, la seule chose qu'elle trouve à penser, c'est « il aurait pu insister ». 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Le verre est vide et la nuit est là. 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Merci d'être resté. Je vous souhaite une bonne nuit. 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